0: Bonne nuit à tous, Julie Buron pour ces informations. À Bruxelles, les vélos partagés pourraient finalement rester en circulation après le 1er septembre. Le gouvernement bruxellois propose un régime transitoire avec un maximum de 2500 vélos par opérateur. En revanche, la fin des trottinettes partagées est bien maintenue au 1er janvier 2027, notamment en raison de la hausse des accidents et des problèmes de stationnement. La proposition doit encore être approuvée par le Conseil des ministres bruxellois. Dans les Fagnes, l'intervention des secours contre l'incendie a été interrompue ce vendredi en fin d'après-midi en raison de l'arrivée d'un orage. Le feu reste toutefois globalement sous contrôle, selon les services du gouverneur de la province de Liège. Des opérations se poursuivent encore au nord et à l'est de la zone touchée par l'incendie. L'accès du public reste strictement interdit dans les secteurs concernés et des restrictions de circulation sont également en vigueur dans plusieurs zones forestières. En Espagne, le village de Gatova, près de Valence, a été évacué face à un important feu de forêt déclenché par la foudre. Les flammes ont atteint le centre du village. Pompiers, militaires et hélicoptères sont mobilisés. Aux États-Unis, la Cour suprême autorise temporairement la reprise des travaux de la salle de bal voulue par Donald Trump à la Maison-Blanche. Le chantier avait été suspendu, faute d'accord du Congrès. Les travaux peuvent se poursuivre en attendant la suite de la procédure judiciaire. En hockey, les Red Lions ont partagé l'enjeu face à l'Australie, un but partout pour leur premier match de la deuxième phase de la Coupe du Monde à Wavre. Avec un seul point, ils sont derniers de leur groupe, mais ils doivent terminer parmi les deux premiers pour atteindre les demi-finales. Prochain rendez-vous dimanche soir face à l'Espagne. Le Standard a lui décroché sa première victoire de la saison en championnat. Les Liégeois se sont imposés 2-0 face à la Louvière. Le Standard remonte provisoirement à la cinquième place avec 5 points. La Louvière reste dernière sans le moindre point. C'est tout pour ces informations. Merci de nous écouter.
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0: Il est 4 heures.
1: Bonne nuit à tous, Julie Buron pour ces informations. À Bruxelles, les vélos partagés pourraient finalement rester en circulation après le 1er septembre. Le gouvernement bruxellois propose un régime transitoire avec un maximum de 2500 vélos par opérateur. En revanche, la fin des trottinettes partagées est bien maintenue au 1er janvier 2027, notamment en raison de la hausse des accidents et des problèmes de stationnement. La proposition doit encore être approuvée par le Conseil des ministres bruxellois. Dans les Fagnes, l'intervention des secours contre l'incendie a été interrompu ce vendredi en fin d'après-midi en raison de l'arrivée d'un orage. Le feu reste toutefois globalement sous contrôle, selon les services du gouverneur de la province de Liège. Des opérations se poursuivent encore au nord et à l'est de la zone touchée par l'incendie. L'accès du public reste strictement interdit dans les secteurs concernés et des restrictions de circulation sont également en vigueur dans plusieurs zones forestières. En Espagne, le village de Gatova, près de Valence, a été évacué face à un important feu de forêt déclenché par la foudre. Les flammes ont atteint le centre du village. Pompiers, militaires et hélicoptères sont mobilisés. Aux États-Unis, la Cour suprême autorise temporairement la reprise des travaux de la salle de bal voulue par Donald Trump à la Maison-Blanche. Le chantier avait été suspendu, faute d'accord du Congrès. Les travaux peuvent se poursuivre en attendant la suite de la procédure judiciaire. En hockey, les Red Lions ont partagé l'enjeu face à l'Australie, un but partout pour leur premier match de la deuxième phase de la Coupe du Monde à Wavre. Avec un seul point, ils sont derniers de leur groupe, mais ils doivent terminer parmi les deux premiers pour atteindre les demi-finales. Prochain rendez-vous dimanche soir face à l'Espagne. Le Standard a lui décroché sa première victoire de la saison en championnat. Les Liégeois se sont imposés 2-0 face à la Louvière. Le Standard remonte provisoirement à la 5e place avec 5 points. La Louvière reste dernière sans le moindre point. C'est tout pour ces informations. Merci de nous écouter.
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0: Il est 5 heures.
1: Bonne nuit à tous, Julie Buron pour ces informations. À Bruxelles, les vélos partagés pourraient finalement rester en circulation après le 1er septembre. Le gouvernement bruxellois propose un régime transitoire avec un maximum de 2500 vélos par opérateur. En revanche, la fin des trottinettes partagées est bien maintenue au 1er janvier 2027, notamment en raison de la hausse des accidents et des problèmes de stationnement. La proposition doit encore être approuvée par le Conseil des ministres bruxellois. Dans les Fagnes, l'intervention des secours contre l'incendie a été interrompue ce vendredi en fin d'après-midi en raison de l'arrivée d'un orage. Le feu reste toutefois globalement sous contrôle, selon les services du gouverneur de la province de Liège. Des opérations se poursuivent encore au nord et à l'est de la zone touchée par l'incendie. L'accès du public reste strictement interdit dans les secteurs concernés et des restrictions de circulation sont également en vigueur dans plusieurs zones forestières. En Espagne, le village de Gatova, près de Valence, a été évacué face à un important feu de forêt déclenché par la foudre. Les flammes ont atteint le centre du village. Pompiers, militaires et hélicoptères sont mobilisés. Aux États-Unis, la Cour suprême autorise temporairement la reprise des travaux de la salle de bal voulue par Donald Trump à la Maison-Blanche. Le chantier avait été suspendu, faute d'accord du Congrès. Les travaux peuvent se poursuivre en attendant la suite de la procédure judiciaire. En hockey, les Red Lions ont partagé l'enjeu face à l'Australie, un but partout pour leur premier match de la deuxième phase de la Coupe du Monde à Wavre. Avec un seul point, ils sont derniers de leur groupe, mais ils doivent terminer parmi les deux premiers pour atteindre les demi-finales. Prochain rendez-vous dimanche soir face à l'Espagne. Le Standard a lui décroché sa première victoire de la saison en championnat. Les Liégeois se sont imposés 2-0 face à la Louvière. Le Standard remonte provisoirement à la cinquième place avec 5 points. La Louvière reste dernière sans le moindre point. C'est tout pour ces informations. Merci de nous écouter.
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l'histoire de Jesse James. Comment il vécu? Comment il est mort? Ça vous a plu, hein?

0: Il est 6h, Yasmina Favaro avec vous pour les infos. Bonjour. Dans les Fagnes, hier soir, l'incendie restait contrôlé dans son ensemble, avec des opérations qui se poursuivaient au nord et à l'est. Les autorités rappellent aux curieux que la zone est totalement interdite d'accès. Une carte interactive, d'ailleurs, la reprend sur wallonie.be/incendie-fagnes. wallonie.be/incendie-fagnes. Toutefois, certains sentiers à proximité de ce périmètre peuvent également faire l'objet de restrictions. C'est signalé par des panneaux ou encore des barrières. Et enfin, il les aura parcourus, ces Hauts-de-Fagne. Akela, le premier loup à s'être installé en Belgique en 2018 et après avoir créé une première meute. L'animal est mort. Sa carcasse a été retrouvée en Allemagne, près de Blankenheim, dans le district de Cologne. Ça date du mois de mai. Il va être autopsié pour comprendre les causes du décès. Emprunter un vélo partagé pour circuler à Bruxelles, ça devrait encore être possible après le 1er septembre finalement. Les opérateurs de ces services vélo et trottinette partagées allaient bientôt se retrouver sans autorisation. Finalement, le gouvernement bruxellois a trouvé un plan transitoire qui devrait s'étaler jusqu'en 2028. Mais seuls les vélos partagés seront encore en libre service. Les trottinettes électriques, non. Toujours jugées trop dangereuses, elles vont disparaître des routes bruxelloises. En Suède, les suites de cette attaque au couteau dans un lycée hier. Une des victimes a succombé à ses blessures. Il y a donc un mort et trois blessés. L'auteur de l'attaque, un jeune homme de 18 ans, a été appréhendé. En Ukraine, de nouvelles attaques russes cette nuit ont fait deux morts à Kiev, la capitale, quelques heures après des frappes en plein jour sur un centre commercial du centre du pays. Dans ce complexe, il y aurait au moins 16 morts et 130 blessés. Les secours ukrainiens fouillent toujours les décombres à la recherche d'autres victimes. Ces derniers jours, les attaques s'intensifient entre les deux pays à quelques jours de la fête de l'indépendance de l'Ukraine qui date de 1991, donc 35 ans. Un but partout pour les Red Lions face à l'Australie hier lors de leur premier match de cette seconde phase de groupe à la Coupe du Monde de hockey. Pour poursuivre l'aventure demain, les hockeyeurs belges vont devoir absolument gagner face à l'Espagne. Et ce soir, ce sont les Red Panthers, les joueuses belges qui affrontent l'Allemagne dans cette seconde phase. Et une première victoire hier soir pour le Standard. Les Rouges se sont imposés 2-0 face à la Louvière hier pour démarrer cette troisième journée de championnat de football. Et enfin, la Vuelta va démarrer aujourd'hui, le Tour d'Espagne. Il partira de Monaco. Au départ, il y aura notamment le Slovène Tadej Pogacar. C'est le seul grand tour qui manque encore à son palmarès. Voilà pour les infos. Bon réveil avec nous.
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0: Incendies dans les Fagnes, en France, en Espagne, la sécheresse, les vagues de chaleur, l'été est chaud. Et c'est loin d'être un refrain réjouissant de tubes de l'été. C'est le bilan de ces derniers mois ravageurs. Exprimer son désaccord avec la guerre en Ukraine et être emprisonné peu après, à l'âge de 14 ans, c'est l'histoire d'un jeune russe que nous vous expliquons dans quelques instants. Un partage pour les Red Lions face à l'Australie dans la seconde phase de groupe à la Coupe du Monde de hockey. Les joueurs belges devront absolument gagner demain pour poursuivre l'aventure. Bonjour, avant toute chose, dans les Fagnes, la nuit a été calme grâce à la pluie notamment, malgré quelques reprises de feu dans les secteurs nord et est. L'incendie reste contrôlé dans son ensemble. Les autorités rappellent aussi aux curieux que la zone est totalement interdite d'accès car encore très dangereuse. C'est signalé notamment par des panneaux ou encore barrières, soyez donc attentifs. Incendie qui dévore donc les Fagnes en Belgique, la Gironde en France ou encore encercle Madrid en Espagne. De tristes images de cet été 2026, sans oublier sécheresse, dômes de chaleur, des phénomènes extrêmes pesant sur l'Europe. Maïté Warland, cet été nous a donc livré quelques exemples concrets des conséquences du réchauffement climatique.
1: Oui, le moins que l'on puisse dire, c'est que cet été aura été celui des extrêmes. Marie Cavite, climatologue à la VUB.
2: On sait que dans l'Europe de l'Ouest, il y a eu beaucoup de vagues de chaleur. En Belgique, on en a eu 3. Mais après, il y a des régions plus périphériques en Scandinavie ou en Grèce où ils ont eu justement des inondations, des pluies très intenses. Et donc, on voit en fait que le réchauffement climatique s'observe par des extrêmes des deux côtés, de plus en plus fréquents et de plus en plus intenses.
1: Une nature sèche et donc vulnérable. Les flammes ont englouti près de 600 000 hectares en Europe.
0: Et nous aussi, humains, nous avons souffert.
1: Oui, l'Europe devra s'adapter à la chaleur, nos corps aussi. Le mois de juin 2026 a été le plus chaud jamais enregistré en Europe occidentale, avec une chaleur plus difficile à supporter. Cette semaine, Statbel, l'Office belge des statistiques, a publié un premier bilan provisoire de la mortalité pendant le mois de juillet chez nous. Les chiffres indiquent 9022 décès au total. C'est clairement plus que les mois de juillet des années précédentes.
0: Et sur le corps, sur terre ou dans la mer, les spécialistes sont unanimes. Il faudra encore plusieurs semaines pour objectiver et l'ampleur des conséquences de cet été 2026. C'était les explications de Maïté Warland avec Juliette Pitichi. Et nous venons de vous parler des Fagnes. Lui, il les aura parcourus pendant des années. Akela, le premier loup à s'être réinstallé en Belgique, c'était en 2018. Il avait peu après créé une première meute. L'animal est mort. Sa carcasse a été retrouvée à quelques dizaines de kilomètres de la frontière belge, en Allemagne, près de Blankenheim, dans le district de Cologne. Ça date du mois de mai. Il va être autopsié pour comprendre les causes du décès. Emprunter un vélo partagé pour circuler à Bruxelles, ça devrait encore être possible après le 1er septembre finalement. Les opérateurs de ces services de transport, vélo et trottinette, allaient bientôt se retrouver sans autorisation. Finalement, le gouvernement bruxellois a trouvé un plan transitoire. S'il est approuvé, il va s'étaler jusqu'en 2028. Mais seuls les vélos partagés seront encore en libre service. Les trottinettes électriques, non, puisqu'elles sont toujours jugées trop dangereuses. Elles vont disparaître des routes bruxelloises. De nouvelles attaques russes cette nuit ont fait 2 morts à Kiev, la capitale, quelques heures après des frappes en plein jour sur un centre commercial du centre du pays. Dans ce complexe, il y aurait au moins 16 morts et 130 blessés. Des frappes qui s'intensifient donc ces derniers jours entre Ukrainiens et Russes à quelques jours de la fête de l'indépendance de l'Ukraine. 5e fois qu'elle sera fêtée en pleine guerre. Une guerre incomprise aussi du côté de Moscou. Les opposants qui l'expriment sont souvent arrêtés ou condamnés, parfois très jeunes, comme Arseniy Tourbine. Il a fêté cette semaine ses 18 ans en prison. Il risque donc de voir sa peine alourdie. Claude Guibal nous raconte son histoire.
3: Arseniy Tourbine a 14 ans lorsque débute la guerre en Ukraine. À Livny, petite ville de l'ouest de la Russie où il vit, c'est un excellent élève passionné par les sciences politiques. Il s'interroge sur le sens de cette guerre et pose avec le drapeau blanc-bleu-blanc, devenu un symbole anti-guerre, puis distribue un tract critiquant Vladimir Poutine. Sur le chemin de l'école, il est arrêté. On l'accuse d'avoir voulu rejoindre un groupe de Russes armés qui combattent aux côtés de l'Ukraine contre l'armée russe. En 2024, on le condamne à 5 ans de colonie pour mineurs. En détention, selon sa mère, il est frappé par ses co-détenus. Victime de mauvais traitements, il aurait perdu 17 kilos. Cette semaine, elle témoigne dans le média d'opposition Medusa, alors que son fils vient de fêter ses 18 ans derrière les barreaux. Désormais majeur, il doit être transféré dans une prison pour adultes plus dure encore. Récemment accusé d'avoir participé à des troubles dans la colonie où il était détenu, il encourt jusqu'à 8 ans de prison supplémentaire.
0: Le récit de Claude Guibal de Radio France. À Wavre hier soir, la rencontre s'est terminée sur un but par partout pour les Red Lions face à l'Australie lors de leur premier match de cette seconde phase de groupe à la Coupe du Monde de hockey. Pour poursuivre l'aventure demain, les hockeyeurs belges vont devoir absolument gagner face à l'Espagne. En tout cas, ce résultat hier soir face à l'Australie était frustrant pour les Belges. Écoutez le milieu de terrain Victor Wenier.
4: Ouais, c'est un peu pour l'instant à l'image de notre tournoi. On domine toutes les équipes qu'on joue et on n'est juste pas efficace dans le cercle offensif. À nouveau, cercle défensivement, ils ont un shot de goal impossible, si je dis pas de bêtises, et ils marquent, Vincent fait un bel arrêt. Donc voilà, c'est un peu frustrant parce que c'est vrai qu'en premier mi-temps, on ne créait pas grand-chose, eux non plus, donc c'est un match assez fermé. Puis en deuxième mi-temps, on a complètement pris le dessus, on a suffisamment d'occasions, on a des PC, ils ont des arrêts sur la ligne, on a des situations où on doit mettre la balle au fond, et puis voilà, ça ne tombe pas pour nous à nouveau. On se demande un peu ce qu'on a fait au bon Dieu au-dessus. Mais je me dis, il y a un moment où la balle, elle va tourner pour nous. C'est pas possible. C'est pas possible que tous les matchs on domine à ce point et qu'on gagne pas.
0: Une interview réalisée par Christophe Reculé. Ce soir, ce sont les Red Panthers, les joueuses belges qui vont affronter l'Allemagne pour ce premier match dans cette seconde phase de groupe. Hier soir, le Standard a remporté sa première victoire de la saison en championnat. Les Rouges se sont imposés à 2-0 contre la Louvière. Forcément, Vincent Evrard est heureux. On écoute l'entraîneur de football des Liégeois.
5: Dans des matchs serrés comme ça, tu sais que le premier but, il a une très grosse importance. Et quand tu le marques après 60 minutes ou un peu plus, c'est bien. Donc, allez, c'était un beau but en plus. Et le groupe, ils ont amplement mérité sur les efforts dans les trois matchs. Et si tu continues à mettre cet engagement qu'ils mettent, bah, à un moment donné, ça paye. On est toujours mal payé avec les 5 sur 9, mais c'est déjà 5 points. C'est une belle victoire. C'est un premier clean sheet aussi. Et c'est encore une fois 2 buts marqués. Donc on marque au moins 2 buts à chaque match, ce qui est très très bien, très très bien aussi.
0: Et c'était une interview réalisée par Pierre Capard. Aujourd'hui, la suite de cette troisième journée de championnat de football avec 3 rencontres. On épingle Charleroi qui affronte Malines. Ce sera à 18h15. Et aujourd'hui, le grand moment sportif, c'est aussi la Vuelta. Le Tour d'Espagne démarre tout à l'heure de Monaco avec notamment Tadej Pogacar, le Slovène. Et c'est le seul grand tour qui manque encore à son palmarès. Voilà pour les infos. Belle matinée avec nous.
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1: Bonjour, bon samedi avec RTBF Viva Plus, le journal dans quelques instants avec Hélène Romy. Il est 8h, voici les titres.
2: Exceptionnel et dévastateur, les deux mots reviennent souvent quand on regarde les deux mois d'été que nous venons de vivre. Ils sont étudiants et indépendants et leur nombre ne cesse d'augmenter. Pas de victoire, mais un partage pour les Red Lions en hockey. Ils devront donc gagner demain pour rester dans la Coupe du Monde. Bonjour, la rentrée se profile et on s'en souviendra de cet été 2026. Dôme de chaleur, sécheresse, incendie. L'Europe vient de vivre des mois difficiles, des mois où les conséquences du dérèglement climatique étaient bel et bien concrets. Retour sur cet été exceptionnel avec Juliette Pitichi.
3: L'été a commencé fort. Une première vague de chaleur étouffante et des records. Le mois de juin 2026 a été le plus chaud jamais enregistré en Europe occidentale, avec une chaleur plus difficile à supporter. Marie Cavit, climatologue à la VUB.
4: Jusqu'ici, chez nous, en fait, l'été, on avait plutôt des masses d'air chaudes et très sèches. Avec les océans qui gagnent aussi en température, l'air se charge en humidité et en fait, une température très élevée humide, à la même température, est plus dangereuse pour la santé qu'un air sec, parce qu'en fait, la transpiration ne sert plus à rien parce qu'elle ne s'évapore pas et ne nous refroidit pas.
3: Un été aussi marqué par la sécheresse. Les fleuves d'Europe sont au plus bas.
4: Le Rhin est à un niveau inégalé. Il y a trop peu d'eau pour qu'en fait les navires circulent. Le Danube, il est trop bas, donc les centrales nucléaires sont à l'arrêt. L'hydroélectricité est à l'arrêt.
3: Une nature sèche et donc vulnérable. Les flammes ont englouti près de 600 000 hectares en Europe. Des phénomènes extrêmes, mais pas surprenants pour les scientifiques.
4: La théorie est devenue réalité. J'espère qu'il y a une prise de conscience, en fait.
3: L'Europe devra s'adapter. En attendant, il faudra encore plusieurs semaines pour objectiver l'ampleur des conséquences de cet été 2026.
2: Et cette chaleur et cette sécheresse, elles se sont aussi installées chez nous cet été. Et depuis une semaine, les pompiers luttent contre un incendie dans les Hauts-de-Fagne, à l'est du pays. Il est sous contrôle, cet incendie dans son ensemble. Plusieurs reprises de feu ont eu lieu cette nuit, mais elles ont été aussitôt gérées. Les pompiers restent mobilisés, mais le dispositif se réduit. Les pompiers flamands sont repartis dans leur caserne, par exemple. Rappelons que la zone incendie reste totalement fermée et interdite au public. On pense aussi de Botrange, au Mont-Rigui ou encore à la baraque Michel. C'est dans les Hauts-de-Fagne qu'il avait été aperçu la première fois en 2018, avant de créer sa meute. Le loup Akela a été retrouvé mort en Allemagne, dans le district de Cologne. Sa carcasse doit être autopsiée pour comprendre les causes de sa mort. Ils étudient et ils gèrent leur business en même temps. Un nombre record d'étudiants disposent aussi du statut d'indépendant. Ils sont plus de 9000 aujourd'hui en Belgique. Alors comment ça se passe au quotidien? Maïté Warlan a posé la question à deux d'entre eux.
5: Aurélie a 22 ans, elle étudie la psychologie à Lulliège et vient de lancer son entreprise de customisation de chaussures.
6: J'avais déjà eu quelques jobs étudiants plus classiques, magasins, Eureka, ce genre de choses. Mais le problème, c'est que j'alterne chaque semaine entre Liège, où j'étudie, et le Hainaut, où je vis avec mes parents. Et donc, je vais vraiment choisir entre travailler que la semaine et être très chargée avec l'école, ou que le week-end et un peu sacrifier ce temps en famille ou en amis.
5: Avec ce statut indépendant, Aurélie peut gérer son temps comme elle veut. C'est aussi ce qui a conquis Valentin, 23 ans, à lancer son entreprise de nettoyage de voitures.
7: Ça apprend aussi à gérer d'autres choses, comme la comptabilité, les relations clients, etc.
5: Ce statut existe depuis 2017. Il permet des cotisations sociales réduites, mais aussi de conserver les allocations familiales, comme c'est le cas pour les étudiants salariés. Renaud Francard, chargé d'études à l'Union des classes moyennes.
8: Il y avait des pièges à devenir indépendant quand on était étudiant parce qu'effectivement, on pouvait quelque part affecter notamment la fiscalité du ménage avec les parents, etc.
5: En 2025, 9155 étudiants indépendants étaient déclarés. C'est 5% de plus qu'en 2024.
2: Est-ce vraiment la fin des vélos partagés en région bruxelloise? Ils doivent normalement disparaître d'ici quelques jours, le 1er septembre. Mais le ministre président bruxellois et la ministre régionale de la mobilité proposent un dispositif transitoire avec un maximum de 2500 vélos partagés par opérateur jusqu'en mai 2028. La proposition doit encore être approuvée par le Conseil des ministres bruxellois. Pour les trottinettes partagées, il est question d'une fin progressive avec un arrêt définitif le 1er janvier prochain. Elles sont considérées comme trop dangereuses. Une semaine après son décès, les questions restent nombreuses autour de la mort de Jason Hardy, un enseignant noir de l'université de Cambridge en Angleterre. Il avait été pris dans une tempête médiatique suite à des accusations de plagiat. Un ex-professeur de Cambridge est derrière ces accusations, Nathan Kofnas, un chercheur américain qui donne cours chez nous à l'université de Gand. Il est aujourd'hui suspendu. Philippine Wambercy, il se défend de toute responsabilité dans cette affaire.
9: Oui, il reconnaît et assume avoir été le premier à accuser Jason Hardy de plagiat pour sa thèse de doctorat. Selon Nathan Kofnas, Jason Hardy était un imposteur maintenu en poste uniquement grâce aux politiques de diversité de l'université de Cambridge. Mais ces accusations, elles ont pris de l'ampleur, médiatiquement aussi. Et sous la pression, Jason Hardy finit par démissionner et quelques jours plus tard, il est retrouvé mort à son domicile londonien. Nathan Kofnas dit n'avoir jamais souhaité une telle chose, mais reproche d'en subir les représailles. Écoutez.
10: Nous devons avoir le droit de dire des choses vraies, y compris des choses vraies et négatives, sur des personnes occupant ce genre de position.
2: Et ce professeur américain est aujourd'hui suspendu par l'université de Gand le temps d'une enquête disciplinaire, c'est bien ça ?
9: Oui, car Jason Hardy était le plus jeune professeur noir de l'université de Cambridge et que de son côté, Nathan Kofnas, lui, se définit comme un réaliste racial. Comprenez bien que, selon lui, un lien peut être fait entre l'intelligence et la génétique d'une personne. Alors, pour les soutiens de Jason Hardy, il ne fait aucun doute que ces accusations étaient fondées par la couleur de peau du professeur. De son côté, l'université de Gand précise par communiqué que la liberté académique n'est pas illimitée. Elle va de pair avec des responsabilités et peut être restreinte afin de protéger les droits d'autrui.
2: Philippine Wambercy avec une interview de la VRT. Les secours ukrainiens fouillaient les décombres d'un important centre commercial du centre de l'Ukraine ces dernières heures. Ils sont à la recherche de victimes après une attaque de drones russes. Le bilan est déjà de 16 morts et de 130 blessés. 9 personnes restent portées disparues. L'Union européenne dénonce une terreur planifiée par Moscou. En hockey, les Red Lions n'ont réussi qu'un partage 1-1 hier soir contre l'Australie. Ils n'ont plus le choix, il faudra gagner demain contre l'Espagne pour se qualifier pour les demi-finales de la Coupe du Monde. 1-1 contre l'Australie, c'est un résultat frustrant pour le défenseur Maxime Van Oos.
11: On les a bien fait bouger, ils étaient crevés vers la fin, mais voilà, on essayait de trouver la faille, on a eu pas mal d'occasions. On est parfois peut-être un peu en manque de réussite, la balle tombe pas sur un pied, parfois au hasard. Donc voilà, faut pas laisser ça au hasard, je pense qu'on peut être plus concret aussi. Voilà, on va continuer à travailler là-dessus.
2: Une interview signée Christophe Reculé. Côté dames, les Red Panthers seront sur le terrain en fin d'après-midi dès 17h30. Notre équipe féminine affrontera l'Allemagne. Le Standard tient sa première victoire de la saison en football. Il a gagné 2-0 hier soir face à la Louvière en match d'ouverture de la 3e journée de championnat. Les Liégeois ont maintenant 5 points après 3 rencontres. Les Louvierois, toujours aucun. Aujourd'hui, 3 rencontres au programme, dont Charleroi-Malines dès 18h15. En cyclisme, c'est le grand départ de la Vuelta aujourd'hui. Le Tour d'Espagne s'élancera de Monaco dans l'après-midi au programme un contre-la-montre de 9 km. Les coureurs emprunteront une partie du légendaire circuit de Formule 1 de Monaco. Plusieurs grands noms sont absents de cette Vuelta. Vingegaard, Evenepoel, Sexas. Tadej Pogacar a donc une carte à jouer. Il veut compléter sa trilogie. Vainqueur du Tour d'Italie et du Tour de France cette année, la Vuelta est le seul grand tour qu'il manque à son palmarès. Mais le Slovène reste prudent.
12: Je dois être prudent pendant les 3 semaines. Je ne peux pas gaspiller trop d'énergie. Je dois voir quel est mon état de forme après l'été. Et puis je dois garder dans un coin de ma tête les mondiaux qui arrivent 2 semaines après la Vuelta. Je dois prendre jour par jour au début. Et puis il y a un plan A, un plan B. On verra.
2: Tadej Pogacar, rencontré et traduit par Martin Winant. Les 21 étapes de la Vuelta seront à suivre sur la RTBF. 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C'est la fin de ces informations. Merci de vous réveiller avec nous.
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1: Et avec vous sur Vive à plus, évidemment. Bonjour à tous, bon samedi matin. Nous sommes le 22 août. Allez, peut-être dernier week-end de vacances pour certains d'entre vous. Et puis, ben voilà, la petite routine. Mais quelle agréable routine avec les enfants, les petits-enfants, peut-être, sur le chemin de l'école. On vous accompagne jusqu'à 9h, vous savez, comme tous les samedis, avec vos chansons est une histoire. Bruno et Stéphane viennent nous raconter des histoires de belles chansons. Celle des Forbans tout à l'heure avec Chante des baskets. Voilà, la suite, je vous la laisse, évidemment. On aura Rod Stewart avec Maggie May, Little Richard et le Tutti Frutti. Tout ça sur Vive à plus avant 9h et avant de retrouver les auditeurs sont les programmateurs. On va se connecter à Perex pour faire un petit point sur la météo. On va faire ça après Michel Fugain. Et tout va changer sur Vive Plus. Et la Cuba, vous le préférez comment, Libre ? Non, pas ce tour-ci. Vous le préférez Gibson Brothers, évidemment.

0: d'espérance. Quincy Jones dans les prochaines minutes. Et puis vos chansons ont une histoire. Stéphane et Bruno Tumers viendront nous rejoindre. Avant ça, c'est Caroline Martin qui vient nous rejoindre ce matin. Bonjour Caroline.
1: Bonjour.
0: Alors de la pluie, paraît-il, aujourd'hui.
1: Oui, alors ce sera un petit peu une journée coupée en deux pour le pays. On va dire il y a des averses ce matin, un coup de tonnerre possible au littoral et sur une partie de la Flandre, tandis qu'au sud, on a plutôt des éclaircies pour l'instant. Et puis pour l'après-midi, eh bien ce sera l'inverse en fait. Donc il y aura de la pluie pour le sud du pays et puis davantage d'éclaircies pour la côte avec de 15 à 20 degrés maximum. Une accalmie est attendue en début de soirée pour la nuit prochaine. Demain dimanche sera une journée plutôt ensoleillée avec des températures trop basse pour la saison, de 16 à 21 degrés. Lundi, une belle douceur sera de retour l'après-midi avec jusqu'à 23 degrés. Et la chaleur estivale devrait faire son retour mardi avec de 22 à 25 degrés. Mais des averses resteront possibles en fin de journée.
0: Alors vous dites trop basse pour la saison. Est-ce que ce serait déjà un peu un petit avant-goût d'automne ?
1: Non, je n'irai pas jusque-là quand même. Hein. C'est un petit creux de la vague, on va dire.
0: un creux de la vague. Eh bien, vous reviendrez surfer dans une petite heure. Ça marche ?
1: Avec plaisir.
0: Merci, Caroline.
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0: C'est à midi, à minuit. 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
0: Ouais, je me refais toutes les histoires. Et puis, heureusement, le samedi matin, bah, y a Bruno et Stéphane. Ils sont là. Les deux font la paire pour vous parler, par exemple, de cette chanson des Forbans ce matin.

0: C'est fort bon, Bruno, avec Chante.
1: Dans les années 80, côté variété francophone, il y a plusieurs artistes ou groupes qui étaient très inspirés par l'ambiance musicale des 60s, donc qui avait eu lieu une vingtaine d'années auparavant. 60s un peu rockabilly. Il y a notamment C'est lundi.
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3: C'est qui ça?
1: Le chanteur s'appelle Jesse Garonne.
3: Ah oui, ça en blind test, c'est très très compliqué.
1: Ah oui, ça c'est très compliqué.
3: Il faut le trouver.
1: Mais ça a été un tube de 1983.
3: Ah oui, ça dit forcément quelque chose. Mais
1: ouais. Wow. Il y avait également Les Vagabonds.

0: Avec le temps des yéyés, en 1989, les Vagabonds qui étaient produits par Orlando, le frère de Dalida, ils ont eu énormément de succès aussi dans les années 80. Et donc les Forbans font vraiment partie de cette mouvance. Au départ, ce sont des copains de lycée et ils aiment la musique des années 50 parce que c'est la musique qu'écoutent leurs parents, Eddie Cochran, Elvis Presley, Chuck Berry et compagnie. Et donc il y a vraiment eu une transmission qui s'est faite des parents vers la jeune génération. Alors les copains de lycée chantent un peu, hein, les tubes d'Elvis et compagnie, et ils vont monter un groupe à la fin des années 70. Au départ, les répétitions se font dans le garage de l'un de leurs parents. Il y a des premiers petits concerts, les premiers bals. Et tout ça va conduire à une signature en maison de disques. Et le groupe va s'appeler Les Forbans. Et leur nom, Les Forbans, c'est un clin d'œil à un groupe français des années 60 qui s'appelait Les Pirates. Il y avait un groupe yéyé qui s'appelait Les Pirates. Okay. Et donc, quand ils ont cherché, ils se sont dit, on va prendre un synonyme. Il y a eu Les Pirates, on va faire Les Forbans. Premier album pour Les Forbans. Bon, qui passe inaperçu, mais le tube arrive juste après.
1: Et ils sentent que ça va être un carton
0: Le fameux chante, ouais. Alors pas du tout, parce que le second album est prêt, ils ont 11 titres, mais il leur en faudrait un 12e, parce que c'était l'époque des vinyles, des 33 tours, il y avait 6 titres en face A et 6 titres en face B. Alors leur producteur leur suggère d'adapter en français un standard américain des années 60, Shout. Blind Test, si vous cherchez le chanteur d'origine, il s'appelle Ernie Maresca aussi, de Shout.
2: Oui,
0: ça aussi, c'est un
2: très,
0: piège.
2: Très compliqué. Hein,
0: alors, leur producteur leur parle de cette chanson, sauf que c'est un twist et que l'univers des Forbans est plutôt rock, donc ils ne sont pas vraiment chaud au départ. Et Bébert, qui était le surnom du chanteur Albert, ne veut pas en entendre parler parce que lui, il préfère écrire et composer ses propres morceaux. Donc faire une adaptation, ça lui plaît pas tellement. Il va finir par céder et l'adapter en français. Le moins qu'on puisse dire, c'est que son texte sonne parce que Shout devient Chante. Et puis il y a les fameux Wap de Wap qui ont fait la patte de la chanson. Et il va utiliser un peu le répertoire lexical des années 80, boom, basket.
2: Ouais.
0: Il y a un peu une faille spatio-temporelle dans le texte qui est très référencée 60, mais en même temps marquée dans la décennie 80. Alors, le titre est enregistré et la maison de disques va décider que ce sera le 45 tours du deuxième album.
2: Oui, donc attendez, parce que les albums, c'était les 33 tours, oui. C'est ça? Et les 45 tours, c'est l'équivalent des CD singles.
0: C'est ça.
2: Pour ceux qui s'en souviennent encore.
0: On prenait une chanson de l'album et on l'a publiée sur un tout petit support. Il y avait une face A et une face B.
2: Ouais.
0: Alors, quand la maison de disques décide que la chanson qui va mettre en avant l'album s'échante, c'est la stupeur pour les Forbans, parce que pour eux, c'était vraiment une chanson de comblage. Quoi. Il fallait trouver une 12e chanson pour l'album. Et la fameuse chanson de comblage, le 45 tours, se vendra à 2 millions d'exemplaires.
2: Ah, c'est énorme.
0: Oui, c'est un immense succès. Et les Forbans vont continuer sur leur lancée. Hein. Il y a eu d'autres 45 tours qui ont bien fonctionné. Flip Flap,

0: À l'époque, c'était sympa. Hein.
1: Ah, c'était l'époque de Véronique et Davina.
0: Ah oui. Ah, forcément, il y avait ça aussi. Hein.
1: Elle faisait peut-être leur séance de gymnastique sur les forbans à l'époque. Donc voilà, immense succès pour les forbans dans la première décennie de ces 80s. Et puis à la fin de la décennie, ils sont lâchés par leur maison de disques. Il y a eu un conflit. La suite pour les forbans sera plus confidentielle, même s'ils continuaient à donner des concerts grâce à leur méga tube que voici.

0: Oh, happy day. Les gens heureux vivent plus, évidemment. À Clément, votre radio préférée aujourd'hui samedi, quand vous souhaite bien bon, levant les bras vers les cieux, on accompagne la suite de vos histoires, allons-y.
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0: Avec Bruno Tumers et Stéphane Piedboeuf, on va parler d'une chanson de Rod Stewart, Maggie May.
2: Rod Stewart, l'année 1971, Bruno.
3: Et si je vous dis Rod Stewart, vous pensez probablement à un chanteur un peu gesticulant, avec une chevelure blonde, les fameux cheveux blonds peroxydés. Et c'est probablement ce tube-là qui vous vient en premier à la mémoire.
2: Parce qu'il a été remixé aussi plusieurs fois, non ?
3: Oui, et puis ce tube est vraiment son gros carton, et c'est aussi la chanson qui a beaucoup traversé le temps. Avec Die I Think I'm Sexy, on est à la fin des années 70, mais le parcours de Rod Stewart a commencé bien plus tôt, et il démarre dans des groupes, d'abord dans celui d'un immense guitariste qui s'appelle Jeff Beck, et puis Rod Stewart va vivre une seconde aventure de groupe aux côtés de Ron Wood, qui sera l'un des futurs Rolling Stones, dans un groupe ensemble. Le groupe s'appelait The Faces et ça a été l'un des bands très remarqués des 60s en Grande-Bretagne. Et ce n'est qu'ensuite que Rod Stewart va démarrer une carrière solo. C'est souvent comme ça, hein, dans le cas de nombreux artistes. Ils démarrent dans des groupes et puis ils se disent « Bon, ben, ce serait quand même peut-être bien d'être moi en tête d'affiche. » Et Maggie May pour Rod Stewart, c'est la première étape de sa conquête des charts à son propre compte.
2: Et elle raconte quoi, cette chanson Maggie May?
3: Alors cette chanson Maggie May, c'est une chanson sur la toute première fois.
2: Ah oui, c'est Jeanne Mas, version Grande-Bretagne.
3: Exactement, okay. Parce que le texte parle d'une aventure intime qui a été réellement vécue par Rod avec une femme plus âgée dans un festival de jazz du sud de la France. Il s'y s'est visiblement beaucoup amusé.
2: Ah, il était sûrement à Juin Lépin. C'est le festival de jazz.
3: C'était pas celui-là, mais bon.
2: Pas très loin de Juin-les-Pins, quoi. Hein, voilà.
3: Au fur et à mesure des années, les artistes ont parfois tendance à réinventer leur propre vie. Oui. Et parfois, les souvenirs se font un peu flous. Donc, voilà.
2: Disons que c'est Saint-Paul-de-Vence.
3: Il y a différentes localités qu'on peut trouver à la base de cette chanson. Et pour lui, en fait, quand la chanson est enregistrée, ce n'est pas du tout un single, hein, cette fameuse Maggie May. D'ailleurs, le titre est relégué en face B du 45 tours Reason to Believe.

0: Stewart misait plutôt sur ce titre-là, sauf que les animateurs radio vont retourner le fameux 45 tours et plutôt lui préférer la phase B. Et là, c'est une explosion, hein, Maggie May, ça a été un immense succès pour Rod Stewart, à la fois en Angleterre, mais aussi en Europe et aux États-Unis. La chanson va s'installer partout dans les charts, et le premier album solo de Rod Stewart, grâce à Maggie May, va suivre la tendance. Et lui, il n'en revient pas, d'ailleurs il a déclaré « Je ne comprends toujours pas comment cette chanson a été un tel tube, il n'y a pas de mélodie dans Maggie May, juste quelques accords et une mélodie ». Et une énergie, mais il n'y a pas de mélodie.
1: Bah justement, c'est cette chanson-là. C'est l'énergie, c'est la simplicité. Hein.
0: Oui, et en plus, Maggie May est considérée comme l'une des plus grandes chansons de l'histoire pop rock. Hein. C'est vraiment une chanson qui est très importante dans l'histoire de la musique mondiale. Alors, au rayon curiosité, la chanson a été un tel succès. Les années 70, c'est encore la fin des adaptations françaises.
1: Ah oui, hein, on allait, on traversait l'Atlantique, on allait acheter les vinyles aux États-Unis, puis on ramenait tout ça en France et puis on adaptait.
0: Exactement. Et celui qui se colle à l'adaptation de Maggie May de Rod Stewart était surnommé le père tranquille du twist, c'est Richard Anthony.

0: Alors autant vous dire que pour le côté rock'n'roll que Rod Stewart lui insufflait, avec Richard Anthony, on repassera. Hein,
1: oui.
0: Ça n'a pas été le carton de l'interprète d'origine.
1: Oh bah, certainement un carton financier pour Richard.
0: Ah bah oui, 1971 ou pas. 1971, Rod Stewart, voici ma guillemette.

0: Alors il s'agit de lui évidemment qui pourra te dire combien je t'aime. En tout cas nous, vous savez qu'on vous aime, vice versa, je le sais. Merci d'ailleurs d'être de plus en plus fidèle à Viva Plus.
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0: Alors on va secouer le cocotier, on fait un peu de tutti frutti. L'histoire de cette chanson, Little Richard, avec Stéphane et Bruno.

0: Le petit Richard.
1: Oui, Little Richard, qui est avec Elvis, Chuck Berry, Bill Haley, Fats Domino et quelques autres, l'une des figures de proue d'un mouvement qui naît dans la décennie 50 et qui s'appelle le rock'n'roll. Tout va démarrer en février 1955. Little Richard envoie des démos et des maquettes au propriétaire d'une petite maison de disques, et ce propriétaire, qui est aussi producteur, est séduit. Il va organiser pour lui une session d'enregistrement. Ils vont tester quelques morceaux de blues, mais Little Richard sent bien qu'il passe à côté de quelque chose. Il a une vingtaine d'années à l'époque et sa jeunesse, son énergie ne passe pas dans ses séances d'enregistrement blues. Il va alors se mettre à frapper les touches du piano et chanter une chanson grivoise qu'il a composée et déjà testée sur scène dans les cabarets. Une chanson grivoise qui évoque son homosexualité de façon très très crue. Alors le producteur de Little Richard est bien embêté parce qu'il sent que la mélodie a du potentiel, mais c'est impossible d'enregistrer les paroles initiales de Little Richard qui parle quand même des fesses d'un homme. Alors le producteur va faire appel à une parolière de renom qui s'appelle Dorothy pour modifier le texte, texte qui va rester truffé d'allusions sexuelles, mais qui évoque désormais une fille qui s'appelle Sue. Alors je vous traduis quelques lignes. Tutti frutti tout baigne, j'ai une amie qui s'appelle Sue, elle connaît très bien mes goûts, elle se balance à gauche, elle se balance à droite, c'est la fille que je préfère. Ça c'est pour la première version de l'histoire. Mais il y a une deuxième version. Il y a la version de la

0: parolière Dorothy. Selon elle, Little Richard n'a jamais écrit une ligne de Tutti Frutti. Tutti Frutti, ça vient d'un parfum de glace que la parolière avait remarqué chez l'épicier au coin de la rue où elle vivait. Et elle s'est dit, Tutti Frutti, c'est une super chouette idée de titre de chanson. Et elle aurait brodé autour de ces deux mots. Alors, on ne saura jamais la vérité. Quelle version est la bonne? Parce que les auteurs sont morts depuis bien longtemps. La parolière Dorothy et Little Richard sont tous deux crédités comme auteurs de la chanson. Et c'était souvent pratiqué dans le showbiz à l'époque. Même si le chanteur n'avait pas écrit une ligne de la chanson, on mettait son nom dans les crédits pour qu'il puisse toucher des droits d'auteur, et ceux de Tutti Frutti ont été colossaux. Elle reste l'une quand même des plus grandes chansons de tous les temps. Elle a été interprétée par plein de monde. Je vous mets la version d'Elvis. She's a girl and I love it. Tutti Frutti, oh Rudy. Tutti Frutti, oh Rudy.
1: Ah ouais.
0: Mais il y a aussi une version de Sting.
1: Ah bon ?
0: Même de Freddie Mercury, Queen sur scène à Wembley en 1986.
1: Et c'est incroyable parce que, en fait, vous demandez à n'importe quel gamin aujourd'hui en 2023 le rock and roll, et il va vous faire wambab, lulab, lambam, boom sans trop comprendre ce qu'il fait. Donc c'est
0: bien sûr. Et l'onomatopée a beaucoup fait pour le succès de la chanson aussi. Et c'est comme ça, grâce à ces différents interprètes, que le titre a aussi traversé les décennies et qu'il arrive jusqu'en 2023 et qu'on vous le propose ce matin.
1: Bon, il y aura de la salade de fruits, du coup, hein, au programme. Ça me rappelle
0: la glace.
1: Ça me rappelle un peu le banana split de Lio, si j'ai bien compris. Truffé donc de référence. Voici Little Richard. Wambab.

0: Allez, ça y est, vous êtes prêts les amis? Allons-y.
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0: 9h, les auditeurs sont les programmateurs dans quelques instants avec vous derrière le jukebox. Avant cela, le journal avec Yasmina Favaro.
2: Incendie dans les Fagnes et ailleurs, sécheresse, vague de chaleur, l'été est chaud et ce n'est pas le refrain entêtant d'un tube de l'été. Ces derniers mois ont été ravageurs en Europe. La colère des manifestants protecteurs de la nature près de la frontière franco-belge du côté de Bernissart, car des canards se reposent côté belge, mais sont attirés par des chasseurs côté français pour ensuite être massacrés. La Vuelta, seul grand tour qui manque encore à Tadej Pogacar. Le Slovène compte bien l'ajouter à son palmarès. Il sera au départ du Tour d'Espagne tout à l'heure. Bonjour, avant toute chose, dans les Fagnes, les opérations pour noyer l'incendie reprennent ce matin. Cette nuit a été calme, notamment grâce à la pluie. Malgré quelques reprises de feu dans les secteurs nord et est, l'incendie reste donc contrôlé dans son ensemble. Les autorités rappellent également aux curieux que la zone reste totalement interdite d'accès, car encore très dangereuse. Incendie donc qui dévore les Fagnes en Belgique, la Gironde en France ou encore encercle Madrid en Espagne. De tristes images de cet été 2026, sans oublier sécheresse, dôme de chaleur, des phénomènes extrêmes pesant sur l'Europe. Hélène Remy, cet été nous a donc livré des exemples concrets des conséquences du réchauffement climatique.
3: Oui, extrême, c'est aussi le mot que Marie Cavite utilise quand elle se retourne sur ces dernières semaines. Elle est climatologue à la VUB.
4: On sait que dans l'Europe de l'Ouest, il y a eu beaucoup de vagues de chaleur. En Belgique, on en a eu 3. Mais après, il y a des régions plus périphériques en Scandinavie ou en Grèce où ils ont eu justement des inondations, des pluies très intenses. Et donc, on voit en fait que le réchauffement climatique s'observe par des extrêmes des deux côtés, de plus en plus fréquents et de plus en plus intenses.
3: Une nature sèche et donc plus vulnérable. Les flammes ont calciné près de 600 000 hectares en Europe.
2: Et nous aussi, humains, nous avons souffert.
3: Oui, nos corps ont souffert. Eux aussi devront s'adapter à la chaleur. Le mois de juin 2026 a été le plus chaud jamais enregistré en Europe occidentale, avec une chaleur plus difficile à supporter. Cette semaine, Statbel, l'Office belge des statistiques, a publié un premier bilan provisoire de la mortalité pendant le mois de juillet en Belgique. Les chiffres indiquent 9022 décès au total. C'est clairement plus que les mois de juillet des années précédentes. L'hypothèse d'une surmortalité liée à la chaleur est bien évidemment envisagée. C'est l'institut scientifique Censano qui devrait remettre des conclusions à ce sujet lors de son prochain rapport le mois prochain.
2: Merci Hélène. Hélène Remy avec Juliette Pitichet et Maïté Warland. Et nous vous parlions des Fagnes. Lui, il les aura parcourus pendant des années. Akela est mort. C'était le premier loup à s'être réinstallé en Belgique. C'était en 2018. Peu après, il était aussi à l'origine de la première meute. Sa carcasse a été retrouvée à quelques dizaines de kilomètres de la frontière belge, en Allemagne, près de Blankenheim. Ça daterait du mois de mai et il est en train d'être autopsié. Et du côté des marais d'Archi à Bernissart dans le Hainaut, une marche funèbre hier soir. Pas pour le loup Akela, mais pour 500 canards, des canards habitués de cette réserve naturelle, proche de la frontière franco-belge. Et hier, côté français, c'était l'ouverture de la chasse pour ces volatiles. Côté belge, au même moment, une manifestation pour dénoncer des pratiques douteuses des chasseurs, Maïté Warland.
5: Ils étaient 650 ce vendredi soir à marcher en silence ou presque, à la main, des images de canards.
6: Alors ça c'est un canard pilé et puis là je vais le déposer parce qu'il ne passera sans doute pas la nuit. Voilà, c'est bien triste.
5: Derrière cette mobilisation, plusieurs associations environnementales dénoncent une situation qu'elles jugent paradoxale. Ici au Marais d'Archi, en Belgique, les canards bénéficient d'un statut de protection. Le site est classé zone d'intérêt biologique. Ce n'est pas le cas en France et les chasseurs français attirent les canards de leur côté pour pouvoir faire feu. Alain Malengro, guide au Marais d'Archi pour Natagora.
7: C'est clairement pas de la chasse, c'est du massacre. Ce sont des oiseaux qui ne créent pas de nuisances, ils ne sont pas en surnombre. Donc c'est vraiment une chasse-plaisir sur les oiseaux qui sont concentrés à un seul endroit, donc c'est du massacre.
5: Avec la manifestation d'hier soir, les associations veulent alerter l'opinion publique. Elles veulent aussi que les autorités belges réagissent.
2: Un reportage réalisé avec les interviews de Pierre Huidard et de Cédric Rifflard. Emprunter un vélo partagé pour circuler à Bruxelles, ça devrait encore être possible après le 1er septembre. Les opérateurs de ces services de vélos et trottinettes partagés allaient bientôt se retrouver sans licence. Finalement, le gouvernement bruxellois a trouvé un plan transitoire. S'il est approuvé, il devrait s'étaler jusqu'en 2028, mais seulement pour les vélos, pas pour les trottinettes électriques, toujours jugées trop dangereuses. Elles vont disparaître des routes de la capitale. À la caisse ou au resto, vous en croiserez certainement beaucoup ce samedi, des étudiants jobistes. Mais ils ne travaillent pas tous sous statut de salariés. Plus de 9000 sont étudiants indépendants. Un statut particulier qui séduit de plus en plus. C'est le cas d'Aurélie, étudiante en psycho. Elle a monté sa boîte de customisation de chaussures.
8: L'idée de créer une entreprise est vraiment devenue un challenge pour moi auquel je pensais de plus en plus. Et en me renseignant, je me suis rendu compte aussi qu'en Belgique, ce statut était super intéressant par rapport à un indépendant classique parce qu'il n'est pas taxé comme un job étudiant normal. Donc ça permet vraiment de faire un crash test de son entreprise et d'avoir le temps de voir si ça fonctionne sans trop de pression fiscale et de ne pas trop y perdre si ça ne fonctionne pas.
2: Et ce statut étudiant indépendant existe depuis près de 10 ans, depuis 2017. De nouvelles attaques russes cette nuit ont fait 2 morts à Kiev. Quelques heures après, des frappes en plein jour sur un centre commercial du centre du pays. Dans ce complexe, il y aurait au moins 16 morts, 130 blessés et 9 disparus. Des frappes intensifiées entre Ukrainiens et Russes à quelques jours de la fête de l'indépendance de l'Ukraine. 5e fois qu'elle va être fêtée en pleine guerre. Une guerre incomprise également du côté de Moscou. Les opposants qui l'expriment sont souvent arrêtés, parfois très jeunes, comme Arseni Tourbine. Il a fêté cette semaine ses 18 ans en prison. À présent adulte, il risque de voir sa peine alourdie. Claude Guibal nous raconte son histoire.
9: Arseni Tourbine a 14 ans lorsque débute la guerre en Ukraine. À Livny, petite ville de l'ouest de la Russie où il vit, c'est un excellent élève passionné par les sciences politiques. Il s'interroge sur le sens de cette guerre et pose avec le drapeau blanc-bleu-blanc, devenu un symbole anti-guerre, puis distribue un tract critiquant Vladimir Poutine. Sur le chemin de l'école, il est arrêté. On l'accuse d'avoir voulu rejoindre un groupe de Russes armés qui combattent aux côtés de l'Ukraine contre l'armée russe. En 2024, on le condamne à 5 ans de colonie pour mineurs. En détention, selon sa mère, il est frappé par ses co-détenus. Victime de mauvais traitements, il aurait perdu 17 kilos. Cette semaine, elle témoigne dans le média d'opposition Medusa, alors que son fils vient de fêter ses 18 ans derrière les barreaux. Désormais majeur, il doit être transféré dans une prison pour adultes plus dure encore. Récemment accusé d'avoir participé à des troubles dans la colonie où il était détenu, il encourt jusqu'à 8 ans de prison supplémentaire.
2: Les explications de Claude Guibal de Radio France. Le Grand Rocher comme point de départ de la Vuelta Monaco, première étape pour ce Tour d'Espagne. Et sur la ligne tout à l'heure, Tadej Pogacar. La Vuelta reste la seule course à manquer au palmarès du Slovène. Martin Wijnands, il est donc de retour après 7 ans d'absence.
10: En 2019, Tadej Pogacar est loin d'être un inconnu, mais la Vuelta fait passer le Slovène dans une toute autre dimension cette année-là. 7 ans plus tard, Pogacar a gagné tout ce qu'il était possible de gagner, tout, sauf Paris-Roubaix, le titre olympique et la Vuelta, où il n'est plus venu depuis 2019. Il se présente en immense favori à Monaco. Depuis 2024, il est absolument intouchable sur les grands tours. Les stats de l'ogre de Comenda donnent le vertige. Le double champion du monde a remporté ses 4 derniers grands tours, raflant au passage 21 étapes, soit 1 sur 4, presque décourageant pour les autres concurrents. Sauf accident ou maladie, la victoire finale lui semble promise, mais le principal intéressé préfère jouer profil bas. S'il va au bout de sa quête, il deviendra seulement le 9e coureur de l'histoire à compléter la trilogie Tour, Giro, Vuelta, un chapitre doré supplémentaire dans le livre d'une carrière déjà bien remplie.
2: Et tout à l'heure, ce sera un contre-la-montre de 9 km dans les rues de Monaco. Toutes les étapes de ce Tour d'Espagne sont à suivre sur les médias de la RTBF. Cet après-midi, ce sera à 16h sur la Une. Et cet après-midi, c'est au tour des Red Panthers d'entrer dans la seconde phase de groupe de la Coupe du Monde de hockey. Cet après-midi, les joueuses belges affrontent l'Allemagne. Hier, chez les messieurs, les Red Lions n'ont obtenu qu'un partage, un but partout face à l'Australie. Demain, ils vont donc devoir absolument gagner face à l'Espagne pour aller en demi-finale. Et enfin, du football aussi aujourd'hui, suite de cette 3e journée de championnat, avec notamment Charleroi opposé à Malines à 18h15. Hier, je vous rappelle, le Standard a obtenu sa première victoire de la saison, 2-0 face à la Louvière. Voilà pour les infos. Belle matinée.
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0: Merci Yasmina.

Ah, ça y est, c'est parti. Bonjour à tous. Bienvenue. Bon samedi matin. Les auditeurs sont les programmateurs aujourd'hui en studio jusqu'à midi. Puis demain, évidemment, à Templou pour la grande brocante de Templou. On sera là en direct entre 9 et midi dans notre studio mobile avec vous, je l'espère. On viendra me faire un petit bisou. Et puis tout à l'heure, là, ce sera Gisèle qui sera en direct de Templou à partir de 12h. Je crois qu'on aura quelques petits inserts déjà, évidemment, si, pour vous faire vivre Templou en direct sur Viva Plus. En direct, cette émission avec deux canaux. Comme d'habitude, le groupe Facebook Viva Plus, la ligne WhatsApp 0472 50 60 70. Vous venez nous rejoindre, vous venez nous laisser un petit message vocal, un message écrit, c'est comme vous voulez. Et dans voilà, la mesure du possible, on ira écouter votre disque. Meilleur des années 50, 60, 70, début 80, comme ce titre de Robert Palmer sur Viva Plus. Bon samedi.

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0: Oui, ça va très bien, surtout quand on écoute de chouettes morceaux comme celui demandé par Claudine ce matin, qui nous rappelait que ce titre de Michel était sorti en 1973. Voilà, c'est toujours bien parce qu'on a quelques stories à chaque fois dans vos messages. Bah, vous êtes des connaisseurs, hein, évidemment. Voilà. Bon, ce Big Bazar, est-ce qu'on va le faire? On va continuer à le faire. Bah oui, dans le bon sens, évidemment. On va danser, on va chanter jusqu'à midi sur Viva Plus. Jermaine Jackson, Piazzadora. Dans quelques instants, puis on ira se tourner vers peut-être des messages vocaux par WhatsApp 0472 50 60 70. Je vous le rappelle, 0472 50 60 70. Merci d'avoir choisi la RTBF pour passer ce week-end et Viva Plus, bienvenue.
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0: La chanson de Fredo, demandée par Liliane et Caroline Martin, qui devrait être au bout du fil, comme on dit, au bout du curseur. Vous êtes là, Caroline?
1: Oui,
0: ah, voilà, mais voilà, voilà. Vous venez de nous rejoindre, c'est très très bien, pour un petit point sur la météo. Alors là, on s'aperçoit qu'on a un peu de soleil un peu partout, mais ça ne devrait pas vraiment rester comme ça aujourd'hui. Hein.
1: Oui, absolument. Alors nous avons du soleil pendant que du côté du littoral, il y a de la pluie. Et puis tout à l'heure, ça va être l'inverse. Hein. Ce sera le soleil pour le littoral et puis la pluie pour les autres régions du pays. Il y a entre 13 et 17 degrés pour l'instant, de 15 à 20 degrés prévus dans le courant de l'après-midi. Une petite accalmie est attendue en début de soirée et pour la nuit prochaine. Demain devrait être une journée globalement ensoleillée avec de belles éclaircies et de 16 à 21 degrés. De la douceur pour lundi après-midi jusqu'à 23 degrés et le retour de la chaleur un petit peu plus estivale dès mardi avec de 22 à 25 degrés. Mais attention, des averses seront quand même possibles en fin de journée.
0: D'accord, vous le disiez tout à l'heure qu'on est on ne serait plus vraiment dans les normes de saison, c'est ça, à partir de quand ça?
1: Oui, bah écoutez, c'est vrai qu'on n'est plus vraiment dans les normales saisonnières, donc demain, puisqu'il y aura 16 à 21 degrés seulement pour les maxima, donc c'est un petit peu en dessous, mais bon, on va remonter après, hein, donc voilà.
0: C'était un petit peu de patience. C'était juste pour les personnes, un petit sujet de discussion tout à l'heure, mais voilà, j'ai entendu que Caroline Martin nous disait à la radio qu'on n'est plus du tout dans les normes. Oui, mais c'est vrai.
1: Plus du tout, j'ai dit un petit peu en dessous.
0: Un petit peu en dessous, donc, voilà. J'en rajoute un tout petit peu, c'est vrai. Vous avez raison. Merci beaucoup, Caroline. Bon samedi.
1: Au revoir.

0: Les auditeurs sont les programmatoires avec le choix de Myriam. Dans quelques instants, les larmes aux yeux. Christian Delagrange et Jen Manson, c'est sympa ça.
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0: La fête sur Viva Plus, c'est une radio de fête. Déjà Viva Plus, on aime faire la fête, on aime vous souhaiter bon anniversaire à vous. Aujourd'hui, qu'il fêtait un 22 août, voilà, et à tous ceux et celles qui veulent faire la fête en général. On va décrocher le téléphone ce matin pour aller souhaiter un anniversaire. C'est un mail qui nous vient de Nathalie, on est en Tudigny. Elle est direction Tourin, et on va appeler son mari ce matin, qui fête son anniversaire. Nathalie qui nous dit « Merci à vous, ne changez rien, votre radio est superbe, antidépressive, c'est ça. » Bonjour Félix. Félix, on a décroché le téléphone. Est-ce que vous êtes là? Est-ce qu'il est là? Félix Jean-Marie, aujourd'hui, qui fête son anniversaire. Et c'est Nathalie qui aimerait souhaiter un joyeux anniversaire aujourd'hui à son époux. Jean-Marie Félix. Ah oui, d'accord, ok, c'était simplement... Bon, on va réessayer, j'étais raccrochonné là, j'ai l'impression. On va reformer le numéro de téléphone, on va faire ça. On est en direct, voilà, comme dirait l'autre, c'est pour ça.
2: Oui, allô?
0: Ah, bonjour, je crois que c'est Nathalie. Nathalie, on devrait souhaiter un bon anniversaire au mari, est-ce qu'il est là?
2: Bien sûr qu'il est là, merci.
0: Ah, avec plaisir. Alors, je vous conseille, c'est peut-être de descendre la radio, hein, parce que sinon, vous allez avoir un petit écho, ça va pas être sympa, ça.
2: Attends, je vais
0: baisser. Oui. Alors c'est Nathalie en fait qui nous envoyait un message pour son mari, mais c'est Nathalie qui répond.
2: Oui, mais il est là.
0: Ah voilà, oui. Ok. Mais bonjour Félix.
3: Oui, c'est Jean-Marie. Hein.
0: Ah, c'est Jean-Marie. Oh, je ne sais plus.
3: Jean-Marie.
0: Et Félix, c'est le nom de famille alors. Ah oui, mais moi je veux Jean-Marie, Félix. Oui, et puis d'un autre côté, Félix, fidèle auditeur. Ouais. Oui, voilà. Oui, bah écoutez, Jean-Marie, désolé. Hein, voilà. Bon anniversaire, dites-moi.
3: Merci beaucoup.
0: Vous allez fêter c'est ça ou aimable. C'est déjà fait? Est-ce que vous allez fêter ça ou c'est déjà fait?
3: Non, ben, nous allons le faire.
0: Ah, et qu'est-ce qu'il y a de prévu, dites-moi? Je suis un peu curieux.
3: Resto avec les amis.
0: Ah ben c'est bien, avec les amis. Et vous avez l'idée de resto, j'imagine? C'est quoi, français, italien?
3: C'est toujours italien.
0: C'est toujours italien, non? Ah.
3: Oui, ah oui, c'est là que... Je vais vous dire, c'est là que je me sens mieux.
0: Bah écoutez, tant mieux.
3: Restaurant italien. Mais la friture, c'est pas tellement bon.
0: Oh si, c'est bon là. Il faut manger ça. Évidemment, pas tous les jours. On peut pas manger des frites tout le temps. Mais de temps en temps, un bon cervelas, une bonne fricadelle.
3: Ah non, cervelas, non. Mon épouse, elle me pendrait par le cou.
0: Ouais, mais il y en a de bons aussi, hein. Il n'y a pas que des cervelas industriels, voyons, de cervelas de bœuf,
3: oui,
0: de cheval.
3: Vous avez raison.
0: Non, il faut juste choisir la bonne friterie ou le bon frituriste, hein. Ça fait joli de dire ça aujourd'hui. Voilà. Allez, je vais vous laisser. Je vous souhaite un bon anniversaire. Je vous embrasse. Dites-moi.
3: Votre nom, c'est Geoffrey, alors?
0: Oui, mon prénom, c'est Geoffrey. Voilà. Mmh. Voilà.
3: Et, en tout cas, on écoute tous les jours, Viva Plus.
0: Bah c'est très très bien.
2: Pas jour et nuit, mais presque.
0: Ouais. Et puis, on a une petite histoire qui nous lie justement, hein, avec. Oui, je me souviens ça. Vous aviez eu un moment un peu triste avec un fameux traiteur à l'époque. Oui, je me souviens.
3: Oui, oui.
0: C'est vous. J'avais décroché mon téléphone. J'avais fait le Julien Courbet. Voilà. Ouais. Ok.
2: Et ça fait un an aujourd'hui.
0: Ah ben c'est pour ça. Ah ben voilà. Ben écoutez, c'est et vous avez récupéré un tout petit peu. Voilà, j'ai fait ce que je pouvais en tout cas.
3: Et encore un grand merci pour ce que vous avez fait. Hein.
0: Ouais, je l'ai fait avec le cœur, tout simplement. Voilà, je suis sorti un tout petit peu de ma casquette d'animateur, mais je l'ai fait.
3: Ça a été fait proprement, ça a été.
0: Oui. Avec élégance.
3: Je trouve que c'est merveilleux.
0: Bah, je vous en prie.
2: Et c'est avec le cœur qu'on écoute Viva
3: Plus. Oui, oui.
0: Ouais, c'est très bien.
3: C'est pour ça. C'est mon épouse. Viva Plus.
0: Je vous embrasse les amis, sinon le chef va dire que j'étais un peu long et je vais me faire taper sur les doigts parce que c'est la rentrée des classes Viva Plus. Et vous savez, quand Olivier sort la règle, ça fait mal. Je vous embrasse, à bientôt, merci.
3: À bientôt, merci. Encore merci, à bientôt.
0: Merci.
4: tu vas bien?

Hello Geoffrey, c'est Olivier de Fourville. Ben, pour bien commencer ce week-end, serait-il possible de s'ambiancer sur la bande à Basile avec les chansons françaises? Je suis sûr que tout le monde va fredonner toutes ces belles chansons. Je fais un gros bisou à toute la communauté et à très vite. Bon week-end. Ciao, ciao.

On a dansé à Fanville et partout en Belgique avec le choix de Didier, c'est pas mal. Hein. Bon, vous avez les clés du jukebox, c'est normal. C'est à vous de choisir la musique. Jusqu'à midi sur Viva Plus, les Beatles et le Rital.

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C'est toujours un véritable plaisir d'écouter la Midique. Bruxelles, Michel a demandé ce titre. Dans les auditeurs sont les programmateurs. Bienvenue avec cette douceur de Crystal Gale.

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1: Ah, c'est ce qu'on dit souvent, hein. Voilà, faites-la rire, et puis après la suite, vous connaissez évidemment. Voilà, une fois qu'on fait rire madame, bon bah écoutez, nous on est là en tout cas pour vous faire rire, pour vous apporter de la bonne musique dans ce samedi, on continue dans un instant.
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1: Prochain choix, Daniel Balavoine, Je ne suis pas un héros, Elton John sur Viva Plus, 10h. On s'informe avant cela, voici Hélène Romy.
3: Bonjour, une nuit calme malgré plusieurs reprises de feu aussitôt gérées. Voilà le bilan de ces dernières heures dans les Hauts-de-Fagne. Une semaine après le début de cet incendie dans cette réserve naturelle de la province de Liège, les pompiers restent mobilisés pour arroser les zones calcinées notamment. La situation est sous contrôle dans son ensemble. Le dispositif a donc été réduit. Les pompiers flamands ont pu regagner leur caserne par exemple. Deux hélicoptères norvégiens sont toujours sur place, mais vu les conditions météo, une reprise des larges gage d'eau aujourd'hui est peu probable, ajoute le centre de crise. Est-ce vraiment la fin des vélos partagés en région bruxelloise? Ils doivent notamment disparaître dans quelques jours, le 1er septembre. Mais le ministre-président bruxellois et la ministre régionale de la mobilité proposent un dispositif transitoire avec un maximum de 2500 vélos partagés par opérateur jusqu'en mai 2028. La proposition doit encore être approuvée par le Conseil des ministres bruxellois. Pour les trottinettes partagées, il est question finalement d'une fin progressive avec un arrêt définitif le 1er janvier prochain, là aussi à confirmer. Le Canada frappé par de nouveaux droits de douane. Washington et Ottawa ne sont pas parvenus à trouver un accord commercial. Il est question d'une surtaxe de 50% pour un certain nombre de produits canadiens entrant aux États-Unis, comme le ciment. Le Canada, en réponse, a promis une riposte au dollar près. En cyclisme, c'est le grand départ de la Vuelta cet après-midi. Le Tour d'Espagne débutera à Monaco par un contre-la-montre de 9 km. Plusieurs grands noms sont absents. Vingegaard, Evenepoel, Sexas. Tadej Pogacar a donc une carte à jouer. Il veut compléter sa trilogie. Il est déjà vainqueur du Tour d'Italie et du Tour de France. La Vuelta est le seul grand tour qui manque à son palmarès. Les 21 étapes du Tour d'Espagne seront à suivre et à vivre sur la RTBF. En hockey, les Red Lions n'ont réussi qu'un partage 1-1 contre l'Australie hier soir. Ils n'ont plus le choix. Il faudra gagner demain contre l'Espagne pour se qualifier pour les demi-finales de la Coupe du Monde de hockey. Charleroi recevra Malines pour cette troisième journée de championnat de football. Ce sera dès 18h15. Hier, le Standard a gagné 2-0 face à la Louvière. C'est la fin de ces informations. Merci de nous écouter.
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2: Geoffrey Dat, avec vous jusqu'à midi sur RTBF Viva Plus. Les auditeurs sont les programmateurs.

0: aucune autre radio, aucune ne vient effleurer ces décennies de votre vie, votre mémoire. Viva Plus le fait, évidemment.
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0: Et ça, c'est le petit plus. C'est le petit plus tous les week-ends, c'est qu'on vous propose de venir choisir un disque. Peut-être quelque chose qui vous rappelle un moment bien particulier. Et c'est pas une obligation, effectivement. Réjeanne, tiens, est-ce que Pétula Clark rappelle quelque chose? C'est la question que je lui pose. En tout cas, this is my song, point d'interrogation, Pétula Clark. Ben évidemment, it's okay, on va écouter Pétula Clark. C'est aussi un des grands moments de Viva Plus. On peut appeler notre fonds de commerce. Pétula, comme Billy Joel, comme Robert Cogoua, qui vous donne rendez-vous sur Viva Plus. Bon samedi.

là, vous inquiétez pas, il n'y a pas de souci, on ne laisse personne au bord du chemin, comme on dit. Belle chanson de France Gall, Diego, libre dans sa tête, dans quelques instants. Faire un petit point sur la météo avant cela. Météo signée Caroline Martin. Je reprends ses dires. Ce samedi, en début de matinée, on a déjà connu, c'est vrai, quelques averses, ça ne concerne pas tout le monde. Ponctué d'un petit coup de tonnerre, c'est ce qu'on a eu, surtout sur le littoral. Hein, donc voilà, c'est pour ça que je dis que ça ne concerne pas tout le pays. Et puis sur une partie de la Flandre occidentale, on a cette embellie qui va se maintenir. En revanche, sur la moyenne et la Haute-Belgique, après les fréquentes pluies de ce qu'on a eu hier, de la veille, c'est-à-dire, bah, il va faire plus frais, évidemment. Hein, ça, c'est souvent comme ça, hein, de 9 à 13 degrés pour aujourd'hui. On ne dépasse pas ça pour le moment. Et puis ces averses vont progresser quelque peu vers l'intérieur des terres en seconde partie de la matinée. Un temps sec et assez ensoleillé, ma foi, accompagné de quelques cumulus sur les autres régions. Les températures comprises de 13 à 17 degrés aujourd'hui en Haute-Fagne, à Namur également. Et puis cet après-midi, toujours des averses qui pourront s'activer sur l'ensemble de la Belgique, sauf sur le littoral. Elles pourront être ponctuées de quelques coups de tonnerre également et un peu de grésil, voire de petites grêles. Oui, vous avez bien entendu, les températures ne dépasseront pas les 20 degrés. Il faudra attendre lundi, mardi même, pour retrouver de 22 à 25 degrés, mais avec toujours des averses. Qu'est-ce qu'on se dit après ça ? Bonne rentrée. Voilà, tout simplement. Et être libre, en tout cas, être libre dans sa tête. Ben, on l'est. Libre de pouvoir choisir la musique, vous avez les commandes et on fait ça sur Viva Plus tous les week-ends, samedi et dimanche. Et demain, ce sera en direct de la plus belle, la plus grande, la brocante de Templou, un événement RTBF Viva Plus.

Why? Bienvenue sur Vive Plus. Bonjour Estanie, Nancy, Isabelle, Marie. Vous êtes sur le groupe Facebook Vive Plus. Vous êtes sur WhatsApp également, 0472 50 60 70. Et vous venez choisir la musique jusqu'à midi. Nicoletta et Stevie Wonder, les prochaines minutes, les voici.

0: Les auditeurs sont les programmateurs jusqu'à midi. Cécile, non, c'est pas Cécile, c'est Sylvie qui veut l'écouter, l'essentiel de Ginette Renaud. J'avais pas ce disque, le titre vous demandiez, donc j'ai passé l'essentiel. Voilà, qui est aussi une belle chanson, hein. Et pour toutes les autres fans et tous les fans de Ginette Renaud sur Viva Plus. Bon, fans des années 80. 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

La demande de Maggie à l'instant sur Vive Plus, dont les auditeurs sont les programmateurs. Le Clo-Clo. Maman chérie, pour toutes les mamans chéries aussi qui écoutent Vive Plus et toutes les mamans qui ne sont plus là. Voilà, une grande pensée évidemment. Petite promenade maintenant avec le crocodile. Ottawa, dans la bonne humeur, c'est Laurent qui aimerait ça. Qui va garder mon crocodile? Merci d'avance, excellente journée, nous dit Laurent. Merci Laurent.

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1: Merci de nous joindre si vous venez de faire. Il est 11h, la suite de vos demandes dans quelques instants sur RTBF Viva Plus. Avant cela, l'info avec Maxime Maillet.
2: Bonjour à toutes et tous. Une nuit calme dans les Hauts-de-Fagne, malgré plusieurs reprises du feu. Les opérations de noyage ont repris ce matin. Les équipes au sol ne devraient pas pouvoir compter tout de suite sur les deux hélicoptères norvégiens toujours sur place. Cela dépend de la météo. Le dispositif, lui, se réduit. Les pompiers se retirent petit à petit. Ils sont désormais moins d'une centaine. Les pompiers flamands, eux, sont rentrés dans leur caserne. Des coups de feu tirés en direction d'un commissariat, ça s'est passé hier soir à Anderlecht. Des impacts de balles sont visibles sur le bâtiment situé dans la rue Démosthène. Personne n'a été blessé. Selon les premiers éléments, deux suspects se seraient enfouis à bord d'une trottinette. En Ukraine, les secours fouillent les décombres d'un important centre commercial. Ils recherchent des victimes. Après les frappes russes d'hier, cette attaque de drone a fait au moins 16 morts et 130 blessés. 9 personnes sont toujours portées disparues. Il y a eu aussi d'autres bombardements meurtriers cette nuit en Ukraine. L'Union européenne a dénoncé une terreur planifiée par Moscou. Le Canada, frappé par de nouveaux droits de douane américains. Les négociations commerciales entre les deux pays sont un échec. Ottawa et Washington n'ont pas réussi à se mettre d'accord. Il est question d'une surtaxe de 50% pour un certain nombre de produits canadiens entrant aux États-Unis, comme le ciment, le vin, les meubles ou les vêtements. Le Canada a promis une riposte au dollar près. Les relations entre les deux voisins se sont dégradées depuis le début du deuxième mandat de Donald Trump. Lui ne va pas recevoir le titre de papa de l'année. Un japonais a abandonné son fils de 7 ans pendant des heures sur le mont Fuji. L'enfant était fatigué lors de l'ascension du plus haut sommet du Japon. Le père lui a demandé de l'attendre sur place, lui a donné quelques snacks et a continué sa route avec un autre fils. Le jeune garçon a été retrouvé seul et emmené dans un poste de police. Après un avertissement, le père s'est excusé et a reconnu sa négligence. En cyclisme, c'est parti pour le Tour d'Espagne. La Vuelta s'élance de Monaco tout à l'heure avec un contre-la-montre de 9 km. Les coureurs emprunteront une partie du célèbre circuit de Formule 1. Tous les yeux seront tournés vers Tadej Pogačar. Le Slovène a un objectif, remporter le seul grand tour qui manque à son palmarès. Et pour suivre la première étape de la Vuelta, rendez-vous à 16h en télé sur la Une. Voilà pour les infos. Belle journée à notre écoute.
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0: et la Serafina. Quelle ambiance, c'est incroyable.
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0: Vous venez programmer jusqu'à midi sans interruption. Demain, on le fera en direct de Templou, la plus grande brocante de Belgique. Cet après-midi, ce sera Gisèle Joris qui sera en direct avec les différents Tintins reporters. Et puis là, ce matin, je ne vous ai plus parlé depuis un petit quart d'heure parce que je viens d'avoir une surprise. L'équipe de Viva Weekend est là. Bonjour les amis.
2: Bonjour.
0: Ça va, sans que c'est Noël. Alors, Sylvie Honoré, Alain Boschmann, Johanna également. Il est en train d'installer.
3: On est là.
0: Vous êtes venu avec la tribune.
4: J'ai récupéré Sylvie qui est retour de vacances. Elle est dans un visa.
0: Non, ce ne sont pas les mêmes cris.
3: C'est terrible. C'est un lumbago voilà, qui s'est installé. Mais vous savez, il y a beaucoup de personnes qui reviennent de vacances avec des articulations un peu endommagées. En fait, le corps se relâche. M'a dit mon kiné en vacances. Et donc, on ne se rend pas compte des faux mouvements qu'on peut faire. Et puis, une fois que le corps se recrispe parce qu'on revient dans le quotidien, et ben voilà, hop, bilan, boum, boum, boum, et c'est parti, quoi.
5: Et on va parler demain, en plus, dans l'émission.
3: Et on va parler demain, oui, absolument, avec mon kiné qui viendra justement témoigner des soins, absolument, qu'il prodigue à des gens comme moi qui reviennent cassés de vacances.
0: Mais quoi, vous avez été, si je puis dire, tel un meuble suédois, monté, démonté dans l'avion, parce que pour être comme ça...
3: Aïe, vous voyez, c'est terrible.
0: Mais ce que vous m'avez ramené, on en mange beaucoup en Suède, d'ailleurs, Alain.
4: Les wraps. Ici, en plus, vous avez mangé celui avec le saumon mariné.
0: Ah oui, ça, c'est une première.
4: Comme le gravlax.
0: Oui, tout à fait.
4: C'est le gravlax. Et vous venez d'en manger un et vous avez dit j'aime pas le poisson.
0: J'aime pas le poisson.
4: Et Sylvie l'avait préparé avec amour et vous avez tout mangé.
0: Je crois que Sylvie,
4: on était venu vous voir pour faire le juge et vous avez jugé, vous avez tout mangé parce qu'on sait que vous mangez comme une certaine dame qui faisait des
2: recettes. Oui, je sais.
3: Maïté. Et vous serez donc dans la vidéo de l'émission. Nous allons faire une petite vidéo et vous serez acteur de cette vidéo.
0: Magnifique.
3: Voilà.
0: En tout cas, je vous embrasse. Vous faites du chouette boulot. Vraiment.
4: On embrasse tout le monde de Viva Plus.
0: Les gens prennent beaucoup de plaisir avec vous et avec tous les trois aussi, parce qu'il y a Johanna qui vient aussi et qui m'a aidé la semaine dernière. C'est vrai que j'étais laissé un tout petit peu les auditeurs de Viva Plus, mais voilà, dans l'ascenseur, je vois Johanna, 5h30 du matin. Comme veut-elle. Est-ce que j'ai oublié quelque chose chez elle? Non, pas du tout, c'était pas le cas. L'humour de Jojo.
3: On va remplacer au pied levé. Merci. Voilà, je vous ai pris de force. Enfin, c'est pas moi, mais l'émission.
0: Non, j'adore le verbe. Continuez.
3: Il fallait un remplaçant sur le tard. Voilà. C'est vous qui avez été choisi.
0: Merci, les amis. Je vous embrasse tous les trois.
3: Bisous tout le monde.
0: Viva Weekend sur la Une, évidemment.

0: I want you back dans l'ambiance, dans les auditeurs, sur les programmateurs aujourd'hui, samedi. Merci à tous d'être là. Puis ça fait plaisir parce qu'on a quelques petits nouveaux qui franchent le pas de venir nous laisser quelques petits messages WhatsApp. Et puis c'est vrai qu'on se dit très souvent, bah tiens, est-ce que je vais le faire? Est-ce que je laisse un message? J'ose pas. Mais je crois que Laurence, c'est ce qu'elle vient de faire.
1: Bonjour Geoffrey, j'espère que vous allez bien. Bonjour à tous les auditeurs également. Ici c'est Laurence de Oui. Est-ce que vous pourriez passer Annie Cordy, la bonne du curé, s'il vous plaît? Je trouve que c'est tellement chantant, agréable. Enfin, voilà. Merci d'avance et bonne journée à vous, Geoffrey.
0: Merci, Laurence.
2: Je voudrais bien.

Et à plus, les auditeurs sont les programmateurs. Un très très bon week-end en direct de Templou, tout ce week-end. Ce sera avec Gisèle Joris dans quelques petites minutes à midi pour vous faire vivre cette brocante. Serge Danoen ne sera pas très très loin. Puis quant à nous, on sera là demain pour cette émission en direct. Adrien vient nous demander un titre, c'est celui des Scorpions. Staying Love in You sur Vive à plus.

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0: 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Dans le bois, j'y disais, voyez donc, sans boussole, nous nous guidons des bicyclettes. 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
2: court. À bicyclette, c'est ce que Gisèle Joris a repris à cette bicyclette.
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2: Mais sûrement, évidemment, pour arriver dans le studio, vers le studio à Templou, Gisèle Joris, sur la selle, et pour vous accompagner toute l'après-midi. Hein. Voilà, on y reviendra dans quelques instants. Foreigner dans les prochaines demandes, et puis Crazy Horse, Guylaine, qui nous dit bonjour, j'aimerais entendre et surtout ne m'oublie pas. Des Crazy Horse pour mon mari Christian, qui vous écoute dans une autre pièce de la maison. Il va sûrement crier après moi pour me dire « Merci !» Ben oui, c'est magnifique. Elle vous aime, Christian. Voilà, magnifique. Foreigner, et puis votre disque. Donc, Crazy Horse, à tout de suite.

Alors ce disque-là, j'ai un petit souvenir comme ça en bruit de fond d'un thé dansant le dimanche où on se disait tiens qu'est-ce qu'on fait? Est-ce qu'on n'irait pas boire le dernier coup du week-end? Alors pas moi, j'étais tout petit. Et monsieur jouait très souvent les titres du Crazy Horse, voilà, bel orchestre. Ouais, véritable orchestre, hein, plus que ça, jukebox, national, international, s'il vous plaît, avec tous vos titres préférés. Vous viendrez demain choisir, je serai en direct de Templou pour vous les diffuser avec Quentin Six, qui sera aux manettes de Viva Plus. Templou, c'est avec Gisèle Joris, c'est dans quelques petites minutes après l'info de 8h, de midi, que dis-je. Avant cela, le titre de Cécile, Stevie Wonder, à demain.

0: Bonjour à toutes et tous. Une nuit calme dans les Hauts-de-Fagne malgré plusieurs reprises du feu. Les opérations de noyage ont repris ce matin. Les équipes au sol ne devraient pas pouvoir compter tout de suite sur les deux hélicoptères norvégiens toujours sur place. Cela dépend de la météo. Le dispositif, lui, se réduit. Les pompiers se retirent petit à petit. Ils sont moins d'une centaine. Les pompiers flamands, eux, sont rentrés dans leur caserne. Et lui est un symbole des Hauts-de-Fagne. Le loup Akela est mort il y a 3 mois, en mai. Ce loup est le premier à s'être installé en Belgique il y a 8 ans. Il a aussi créé une première meute. Sa carcasse a été retrouvée en Allemagne, à quelques dizaines de kilomètres de la frontière belge. Une autopsie va être réalisée pour déterminer les causes de sa mort. Un navire sud-coréen sur le départ. Il doit partir du port de Busan en Corée du Sud pour l'Europe et il va passer par l'Arctique. Un voyage de 45 jours pour tester cette route maritime rendue plus navigable par le réchauffement climatique. Elle présente de nombreuses contraintes et suscite des craintes environnementales pour la fonte de la banquise. Mais elle est aussi perçue comme une alternative aux routes du Moyen-Orient, des routes entravées pour le moment. Le détroit d'Ormuz est bloqué par l'Iran et les rebelles houthis menacent la traversée de la mer Rouge. Les pays asiatiques ont été lourdement impactés par cette guerre au Moyen-Orient. C'est le jeu le plus attendu de l'année. JTA 6 et son duo de malfrats. Après des grosses fuites cette semaine, son éditeur Take-Two a obtenu une victoire judiciaire. Il peut exiger à Microsoft et à Discord de transmettre des données pour identifier l'origine de ces fuites. La justice américaine a donné son feu vert. Ces fuites contrecarrent le vaste plan de communication pour JTA 6. La sortie est prévue en novembre. L'opus précédent, JTA 5, est sorti il y a 13 ans. Et c'est le deuxième jeu le plus vendu de l'histoire. En cyclisme, c'est parti pour le Tour d'Espagne. La Vuelta s'élance de Monaco tout à l'heure avec un contre-la-montre de 9 km. Les coureurs emprunteront une partie du célèbre circuit de Formule 1 et tous les yeux seront tournés vers Tadej Pogacar. Le Slovène a un objectif, remporter le seul grand tour qui manque à son palmarès. Pour suivre la première étape de la Vuelta, rendez-vous à 16h en télé sur la Une. Et puis il y aura du hockey aussi aujourd'hui. À la Coupe du Monde, les Red Panthers entament la deuxième phase de poule. Elles affronteront l'Allemagne à 17h30 à Wavre. Voilà pour les infos. Très belle journée à notre écoute.
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0: jolie balade pour commencer cette émission sur Viva Plus. C'est un plaisir de vous retrouver. Bonjour à toutes et tous. Vous êtes bien sur Viva Plus. On vous retrouve aujourd'hui en direct d'un événement absolument immanquable, la mythique brocante de Templou. La suite en musique avec P. Lyon et Serge Gainsbourg.
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0: Mais quelle heure est-il finalement? Quelle heure est-il? J'ai l'heure là, juste en face de moi. Voilà, midi 18. Je suis ravie de vous accueillir, je suis ravie de vous accompagner ici en direct de la brocante de Templou. Le soleil est là, la foule est déjà bien présente sur ces 6 km de stand et l'ambiance est tout simplement incroyable. Et de suite, nous allons retrouver Serge Van Halloween qui se balade sur ces 6 km. Vous allez faire de la marche aujourd'hui, Serge.
1: Ah oui, croyez-moi.
0: Vous allez faire vos 10 000 pas.
1: Exactement. Bonjour Gisèle.
0: Bonjour, comment allez-vous?
1: Mais très bien, on est ravis avec Viva Plus évidemment d'être à Templou avec le président de la SBL, c'est Frédéric Renaud. Bonjour Frédéric.
2: Bonjour Serge.
1: Bonjour. Alors, on l'a dit, c'est la 47e fois?
2: Oui, 47e édition. Donc la première édition était en 1978. Ouais. Ça aurait fait 49 si vous calculez, mais on a eu deux années Covid. Donc voilà. Ouais. Donc 47e édition de la brocante.
1: Alors Gisèle a dit, on va faire de la marche. Il y a 6 km de brocante.
2: 6 km, 7 à 800 exposants. Ouais. Et alors, vous pouvez quand même boire un coup et manger sur le parcours.
0: Ah,
2: et donc
0: ça,
2: là, vous aurez, 900, oui, vous aurez 900 bénévoles qui pourront vous servir. Voilà.
1: Ah, quelle chouette ambiance. Alors moi, je dirais que cette brocante de Templou, c'est une belle histoire. Tout a commencé comment, Frédéric?
2: Oh ben, tout a commencé par une kermesse de village. Et lors de la kermesse, eh bien, à un moment donné, il y a un des bénévoles de l'association qui dit, tiens, si on organisait une brocante, oh, tu es sûr que ça va marcher? Bon. Mais finalement, voilà, ça marche.
1: Ouais. Donc, bah, voilà. Et ça marche. Combien de visiteurs comme ça? Une petite fourchette, alors, une estimation.
2: Voilà, comme l'accès est gratuit, il n'y a pas de ticketing, donc on ne sait pas exactement mesurer, mais on avait fait des captations GSM, donc on peut raisonnablement tabler sur 180 à 200 000 visiteurs sur le week-end.
1: Ah ouais, carrément.
2: Oui, oui, oui, tout à fait. Surtout quand la météo est comme aujourd'hui, il fait beau quand même. Hein,
1: donc, alors, vous avez des critères, hein, je veux dire, au niveau de la sélection, au niveau des brocanteurs.
2: Oui, tout à fait. Donc, d'abord, ce n'est que de l'objet ancien, donc pas du neuf. Et puis, ce n'est que du bel objet, que de l'objet. Donc, on n'a pas de vide dressing, on n'a pas de militaria. Donc, ça, c'est clair. Pour nous, on se concentre sur le bel objet. Et je pense que c'est ce qui fait aussi l'attrait par rapport à la brocante de Templou.
1: Alors, ce qui fait la force de Templou, sont les bénévoles.
2: Ah oui, parce que c'est important. Effectivement, c'est très très important parce que c'est notre ADN. Notre ADN, ce sont les associations du village. Et d'ailleurs, les bénéfices vont pour les associations du village, pour l'équipement de notre village et aussi pour des associations extérieures. Et tous ceux qui travaillent sont bénévoles, y compris le comité organisateur. On est tous bénévoles.
1: Ok. Il y a des parkings, il y a tout. Tout pour vous accueillir.
2: Ah oui, bien sûr. Il y a plein de parkings dans les champs prairies. Donc, quand vous sortez de l'autoroute à Spi, vous allez vers les parkings, vous en trouverez plusieurs. Et donc, voilà. C'est la seule chose qui est payante, puisque l'accès au circuit est gratuit, mais il faut payer 5 euros pour aller se parquer.
1: On va revenir sur tout ça, Gisèle, durant tout cet après-midi.
0: Merci Serge. D'ailleurs, on aura l'occasion certainement de retrouver certains auditeurs aussi. Expliquez-moi un petit peu, que va-t-il se passer aujourd'hui entre midi et 16h, justement?
1: Oui, entre midi et 16h, ça tombe bien, parce que Stéphane Van Andenhoven est auprès de moi. Et alors, il y a Gisèle qui dit, mais qu'est-ce qui va se passer?
0: Oui,
1: il y aura les estimations, Stéphane.
0: Voilà, c'est ça, je sais qu'il y aura des
1: bonjour
0: estimations.
1: Stéphane.
3: Bonjour à tous. Mais oui, dès 14h, aujourd'hui samedi et demain dimanche, nous sommes donc 5 à votre disposition. Il y a Karim, il y a François, il y a mon fils Antoine qui va pas tarder à arriver. Et puis il y a Sébastien Delcamp et moi. Et on estime vos objets que vous nous apportez de 2 à 5 heures. Logiquement, il aurait fallu s'inscrire quand même. Hein. On l'a assez dit, mais peut-être que vers 4h, il y aura des créneaux à remplir pour ceux qui ont oublié de s'inscrire sur le site de Vivacité, RTBF, etc.
0: Et si jamais les auditeurs de Viva Plus nous
3: donc
0: écoutent.
3: Donc l'idée d'estimer vos objets, vous nous racontez nous ce qu'on aime bien, savoir l'histoire de l'objet.
1: Voilà, l'objet ou une photo de l'objet. Hein.
3: Oui, bien sûr, il ne faut pas venir avec une armoire normale sur votre dos. Hein, oui.
0: Avec une remorque.
1: Petite précision, Gisèle, les estimations vont se dérouler juste à côté du studio.
0: Ok.
1: Vivacité, Viva Plus.
0: Donc, d'accord. Mais j'aimerais bien en savoir plus sur la manière dont on estime les objets, mais on en fera une intervention tout à l'heure.
1: Évidemment.
0: Si vous le voulez bien, on va retrouver la musique, et justement, la musique avec Patrick Juvet, la musique à...

Brocante de Templou, nous sommes ensemble avec Serge Van Hollewaen, toute l'équipe d'Affaires Conclues, pour vous accompagner entre midi et 16h avec la musique de Viva Plus. Et c'est le moment ou jamais, si vous avez par exemple envie de retrouver un ancien titre comme celui que vous venez d'entendre, Art Sullivan, ensemble, et bien venez sur la Brocante car il y a pas mal d'anciens 45 tours à vendre. La suite en musique sur Viva Plus, je vois arriver Laurent Voulzy, Marc Hamilton et aussi ceci. Montez le son, on quitte un instant les étals de la Brocante pour retrouver un petit monument du rock, c'est en 1965, The Animals.

beaucoup de monde et qu'on est ravis de vous accompagner toutes et tous. On vous remet un grand coucou, c'est le moment de venir dénicher des petites pépites, de flâner et de sentir cette effervescence unique des grands rassemblements. Vous êtes au bon endroit, Viva Plus a posé ses micros au cœur de la brocante de Templou ce week-end. Les premiers trésors sortent des cartons, ils sont sortis des cartons, peut-être les avez-vous déjà trouvés, peut-être avez-vous trouvé ou vendu l'objet si rare. Il y a les petits cafés qui fument encore sur les tables et on est ravis de vous embarquer tout à fait dans cette bonne humeur de cette brocante de Templou. 47e brocante, je vous le rappelle, sur 6 km. Vous allez pouvoir déambuler au milieu de 750 à 800 exposants, je pense. Donc, c'est un mélange de chineurs et de passionnés. Et puis, petite restauration garantie sur place. Ça sent bon dans tous les coins. Ça sent les barbecues et tout ça. Alors, pour la suite, eh bien, on va se laisser emporter par la musique qui commence tout de suite. Voici Jimmy Cliff avec cette balade. Vous allez pouvoir vous laisser emporter par cette magie de la soul jamaïcaine. Voici l'intemporel Jimmy Cliff, Many Rivers to Cross. Frisson garanti sur Viva Plus. Bon début d'après-midi.

0: Vite, chérie, vite. Allez, on lève un petit micro, un deuxième, un troisième, et nous retrouvons Serge Van Halloween et Karim. Et je tiens à faire une petite mention, un grand merci aux techniciens qui nous accompagnent parce qu'ils ont du pain sur la planche.
1: Et oui,
0: c'est un
1: pas,
0: peu
1: hein,
0: la course, donc voilà, je voulais le souligner quand même. Merci à eux. Et donc voilà, on accueille Serge et Karim. Racontez-moi, Karim, d'où vous est venue cette idée de passionner, certainement une passion, de vous lancer dans cette histoire à faire conclure.
2: Ah ben c'est comme j'ai eu l'opportunité, la chance que ce soit eux qui soient venus me chercher.
0: Ah d'accord, ok.
2: Voilà, ils cherchaient des jeunes acheteurs, en particulier du Sud-Ouest pour ma part.
0: Ah, vous êtes un ancien acheteur.
2: Et alors
0: un acheteur toujours.
2: Non, un acheteur toujours, mais ils cherchaient un profil un peu comme le mien.
0: D'accord.
2: Et du Sud-Ouest de la France, et Gérard Batelet venait de partir.
0: C'est ça le petit accent.
2: Ouais, exactement.
1: Et Karim vient de Toulouse.
0: Voilà. Wow. C'est ça.

0: extraordinaire, donc 200 000 personnes.
1: Ah, ouais. C'est fou, hein.
0: Nous étant aussi brocanteurs de métier, on se rend compte et on a plaisir de voir ça, de voir tous ces objets, ces gens qui déballent de tout âge, de tout bord. C'est vraiment un plaisir de voir ça.
1: Ouais. Alors, c'est un plaisir familial, quoi. Les gens viennent en famille avec les enfants, les petits-enfants. Ah, ouais. Les toutous sont là aussi.
0: Exactement.
1: J'ai vu.
0: C'est
1: une ambiance. Oui, voilà, c'est très chill, très tranquille.
0: Ouais, très fédérateur.
2: Et puis, tout est prévu aussi, les parkings, vous l'avez remarqué.
1: Oui, tout est hyper organisé. Non, mais ça fonctionne super bien. Franchement, bravo aux bénévoles qui entourent l'action là.
2: Et puis quoi, quelle heure est-il? Il est pratiquement midi 55, à 13h30, il y aura un petit événement. Une nouvelle fois, les acheteurs de l'émission Affaires conclues vont se donner rendez-vous ici à Templou pour des estimations. Il y aura Karim, il y aura Stéphane, il y aura François, c'est une première fois. Il y aura Antoine, le fils de Stéphane. Ouais. Et puis j'en profite de cette antenne, est-ce que vous êtes d'accord pour la reprise de la saison Viva Plus, de refaire de temps à autre des estimations chaque jeudi entre midi et 13h, Karim?
0: Mais bien évidemment, cher Serge, c'est toujours un plaisir.
2: J'ai signé mon contrat.
0: Ah. Ok, super. Et peut-être demander aussi à François.
2: Je comptais le faire, mais chut.
0: Là, c'est de la négociation. Voilà. Mais on a un plaisir avec tous les auditeurs de Vivacité.
2: Et de Viva Plus.
0: Et de Viva Plus. évidemment, de Viva Plus, à estimer tous les objets qu'on nous présente.
2: Oui, tout à fait. Voilà, c'est sympa. Comme tout, rendez-vous à 13h30.
1: On se retrouve tout à l'heure, rendez-vous à 13h30 pour les estimations. Et puis tout de suite, moi, je vous propose et je vous invite à retrouver la musique de Viva Plus, ça se lave à toi. Nils Sedaka, il y aura aussi C'est Jérôme. Et puis là, écoutez-moi ça, poussez le son, montez le volume, place à un monument. Voici les Rolling Stones avec Angie à écouter sans modération.

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1: Déjà 13h, le temps passe vite, on vous souhaite un excellent début d'après-midi. Merci d'être fidèle sur Viva Plus. On retrouve de suite votre journal.
2: Les vacances n'ont pas calmé la colère de tous les enseignants. La rentrée des classes pourrait être marquée par de nouvelles actions dans les écoles. Les vélos partagés pourront encore rouler dans les rues de Bruxelles. Le gouvernement bruxellois veut les maintenir en circulation. Elles n'ont pas toujours bonne réputation, pourtant elles sont indispensables à la biodiversité. Les chauves-souris sont à l'honneur durant deux week-ends. Bonjour, dernier week-end de vacances pour les élèves francophones. La rentrée, c'est la semaine prochaine. La fin de l'année dernière et une partie des vacances ont été marquées par des actions dans les écoles pour dénoncer les mesures d'économie du gouvernement de la Fédération Wallonie-Bruxelles. Alors faut-il s'attendre à de nouvelles grèves? Le mouvement Mars Attacks organise son université d'été aujourd'hui à Namur. Ce mouvement est composé de professeurs, d'éducateurs, de directions, de parents aussi. Ce matin, une centaine de personnes assistaient à des conférences avec comme thème l'école de demain. Nicolas Lehmann.
3: Mars Attacks a perdu un peu de souffle avec les vacances, mais il n'est pas mort. C'est le message en filigrane de cette journée d'études consacrée à l'avenir de l'enseignement. Cathy Brasset est professeure de sciences humaines et religions à Neuchâtel.
4: J'avais besoin de retrouver des collègues qui, eux aussi, sont fâchés sur la façon dont les événements se sont déroulés ou de la façon dont on n'a pas été écouté, la façon dont on est traité. Ça ne change pas, donc il n'y a pas de raison que la colère redescende.
3: Une colère partagée par certains parents d'élèves qui co-organisent l'événement, William Denis pour Parents Attacks.
5: On a l'impression qu'il y a un mépris toujours du monde de l'école qui est présent et donc on est déterminé à soutenir les luttes dans les écoles.
3: Quelle forme prendra cette colère? Les syndicats évoquent des actions possibles mais pas de grève à court terme. Syndicat absent à cette journée Mars Attacks, comme le regrette l'un des représentants du mouvement, Sébastien Demarche.
6: Il faudra faire preuve d'imagination maintenant pour les jours, les semaines à venir, pour les actions qu'on va mener, lesquelles, il faudrait discuter de tout ça. C'était une occasion ici, à cette université d'été, de pouvoir en parler. On se passera un coup de fil et on se verra autrement.
3: Des questions qui trouveront réponse d'ici le 1er septembre, date de la prochaine Assemblée Générale du Mouvement.
2: Le reportage signé Nicolas Lehmann. Des coups de feu ont été tirés hier soir en direction d'un commissariat d'Anderlecht en région bruxelloise. Des impacts de balles sont visibles sur le bâtiment. Personne n'a été blessé. Le commissariat a été fermé au moment des faits. Les pompiers sont toujours présents dans les Hauts-de-Fagne, mais le dispositif se réduit. Des pompiers venus d'ailleurs ont pu d'ailleurs regagner leur caserne. Il faut dire que la situation est sous contrôle dans l'ensemble, un peu plus d'une semaine après le début de cet incendie. Même si les pompiers rencontrent encore des reprises de feu par endroits, Tony Haussmann est le responsable de la communication de crise pour les services du gouverneur de la province de Liège.
7: Donc pour le moment, on a de l'ordre de 140 hommes qui sont sur le terrain, toutes disciplines confondues. On a toujours des reprises de feu dans le nord-nord-est et ceux-ci vont faire l'objet de largage de la part des hélicoptères norvégiens. Ils vont pouvoir décoller, c'est imminent et c'est important parce que c'est dans la zone la moins facilement accessible que les reprises de feu apparaissent.
8: Ces reprises de feu, vous arrivez à les maîtriser?
7: On arrive à les maîtriser, heureusement, c'est pour ça qu'on peut dire que le feu en fait est contrôlé. Pas encore maîtrisé dans cette partie-là, mais par les hommes au sol, aidés par les moyens aériens.
8: La zone est interdite pour le public, est-ce qu'il y a quand même des gens qui viennent?
7: Je n'ai pas de signalement encore ce matin, mais cette nuit, on a intercepté un certain nombre de personnes qui dangereusement s'aventuraient sur le site.
2: Le responsable de la communication de crise pour les services du gouverneur de la province de Liège répondait à Olivier Tunus. Il s'était installé dans les Hauts-de-Fagne en 2018. Le loup Akela est mort. Sa carcasse a été retrouvée en Allemagne, à quelques dizaines de kilomètres de la frontière belge. Une autopsie doit déterminer maintenant les causes de sa mort. Une mort qui remonterait à mai dernier. Akela, c'est un nom qu'Alain Licop, coordinateur du réseau Loup Wallon, n'oubliera pas. Ce mâle était considéré comme un individu clé pour toute la population de loups chez nous.
9: Sa lignée, en tout cas, est principalement responsable de la colonisation actuelle du loup en Wallonie. Les territoires des Hauts-de-Fagne sont occupés par ses enfants, entre guillemets. C'est le cas également pour le territoire en forêt d'Anlier, en Ardennes liégeoise, et probablement aussi à Saint-Hubert. Là, on attend encore confirmation. Donc c'est vraiment un loup important pour ce phénomène de colonisation de la Wallonie. Il semble qu'il soit mort de sa belle mort. Ça reste à confirmer puisque Il sera de toute manière autopsié en Allemagne, puisqu'il est mort en Allemagne. Mais d'après ce que j'ai cru comprendre, il était assez maigre et logiquement en fin de vie, puisque un loup en parcours libre, donc un loup sauvage, 10 ans, c'est déjà 10, 11 ans, c'est déjà un très bel âge, quoi.
2: Des précisions données à Lisa Becken, la Wallonie compte une cinquantaine de loups sur son territoire. Un sursis de 4 mois pour les trottinettes partagées en région bruxelloise. Elles devaient disparaître d'ici quelques jours, le 1er septembre, mais un accord est intervenu entre les opérateurs et le gouvernement bruxellois. Elles resteront disponibles jusqu'au 31 décembre avant d'être rangées définitivement. Les vélos partagés, eux, sont sauvés. Ils devaient aussi disparaître le mois prochain, mais le gouvernement bruxellois voulait maintenir ce mode de transport dans la capitale. Boris Dilliez est le ministre président bruxellois.
10: Il a toujours été question, en effet, de laisser la possibilité des vélos électriques partagés, parce que dans bien des cas, d'ailleurs, le comportement n'est pas le même et le nombre d'accidents liés aux piétons est essentiellement lié aux trottinettes partagées, qui est une véritable plaie. Et on s'aligne d'ailleurs sur toute une série de grandes villes, qu'il s'agisse de Madrid ou de Paris, par exemple, qui avaient pris ces mêmes mesures. Il était temps de mettre bon ordre là-dedans, tout en laissant la possibilité à ceux qui le souhaitent d'utiliser le vélo électrique partagé qui lui va demeurer.
2: Dans un premier temps, chaque opérateur pourra exploiter 2500 vélos au maximum. En mai 2028, une nouvelle procédure désignera deux opérateurs exclusifs. Ils pourront alors exploiter chacun 4800 vélos au maximum. Le ministre président bruxellois était contacté par Jérôme Durand. De très fortes pluies se sont abattues sur l'Espagne la nuit dernière. Au moins 7 personnes ont été blessées et un camping a dû être évacué dans le nord-est de l'Espagne. Les pompiers ont effectué plus de 200 interventions, notamment pour secourir des personnes coincées dans leur voiture, pris au piège des eaux. Certaines zones de la région de Catalogne ont enregistré près de 200 litres d'eau en quelques heures. 9 km de contre-la-montre dans les rues de Monaco. C'est le début de la Vuelta aujourd'hui du Tour d'Espagne en cyclisme. Les 21 étapes du Tour d'Espagne seront d'ailleurs à vivre sur la RTBF. Les Red Panthers jouent en fin d'après-midi à Wavre. Elles se sont qualifiées pour la deuxième phase de poule de la Coupe du Monde de hockey. Deux adversaires les attendent, l'Allemagne aujourd'hui à 17h30 et l'Argentine dans deux jours. On écoute l'attaquante des Red Panthers, Justine Razir.
11: Ça va être des équipes contre qui les matchs vont être hyper intenses et il va vraiment falloir être concentré pendant tout le match, parce qu'avec 2 minutes de déconcentration, c'est là qu'on encaisse et ça peut nous mettre très mal. Contre l'Argentine, on peut facilement prendre des goals. Contre l'Allemagne, elles ont des joueuses très techniques, etc. Donc il va vraiment falloir être hyper concentré, surtout sur notre défense, parce que je pense qu'on concède beaucoup trop pour l'instant. Et oui, on peut parler de l'attaque, on ne marque pas assez nos goals, mais on a quand même aussi trop encaissé, je trouve. Donc oui, contre ces équipes-là, ça ne pardonnera pas. Donc il faudra être vraiment concentré.
2: Une interview réalisé par Christophe Reculé. Charleroi recevra Malines aujourd'hui pour la 3e journée de championnat de football. Ce sera dès 18h15. C'est un week-end de fête à hâte dans le Hainaut. C'est la Ducasse avant le cortège demain. Autre moment attendu cet après-midi, le combat entre David et Goliath sur la Grand Place. Un jeune garçon joue le rôle d'un berger et affronte le géant. Il doit lancer une petite balle dans un trou de quelques centimètres situé sur le géant. Un combat symbolique devant des milliers de personnes. Et puis c'est aussi un week-end de brocante à Templou près de Namur. Entre 6 et 700 brocanteurs vous attendent sur un parcours de 6 km. Deux week-ends leur sont consacrés. Les chauves-souris sont à l'honneur en Wallonie et en région bruxelloise. Des activités nocturnes sont prévues pour en connaître davantage sur ces petits mammifères qui n'ont pas toujours bonne réputation mais qui sont essentiels à la biodiversité. Anne Lemaire.
12: Cette année, la Nuit européenne des chauves-souris mettra en lumière le vespertilion de Daubenton, une espèce dont les populations ne sont pas en augmentation, contrairement à d'autres. Frédéric Forget, coordinateur au Cercle des naturalistes de Belgique.
13: Depuis les années 40, il y a eu un véritable effondrement des populations de chauves-souris. Aujourd'hui, la plupart des espèces vont un peu mieux, heureusement grâce aux mesures de protection, hein, mais ce n'est pas encore le cas de toutes les espèces.
12: Et ces vespertilions de Daubenton sont facilement reconnaissables.
13: Il faut aller sur un assez grand plan d'eau, vous prenez une torche puissante et vous éclairez. Vous allez voir des petits chauves-souris qui virevolent comme ça, à gauche, à droite. Ça, c'est en grande partie des pipistrelles. C'est l'espèce la plus commune. Et puis vous verrez une autre espèce qui a un vol tout à fait particulier. Elle va rester à peu près toujours à environ à 20 cm au ras de l'eau. Va quasi jamais changer d'altitude, sauf de temps en temps pour plonger sur l'eau et remonter.
12: Et pour mieux connaître ces chauves-souris, des activités sont organisées ces deux prochains week-ends.
2: Et le programme de ces activités est à retrouver sur le site des Cercles des Naturalistes de Belgique et sur le site de Natagora. C'est la fin de ces informations. Merci de votre écoute.
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0: De Templou, le soleil est là, la foule commence déjà à investir et beaucoup de monde, il y a vraiment pas mal de monde. Venez nous rejoindre si vous avez l'occasion, il y a pas mal de choses à voir, pas mal de choses à faire, de choses à déguster aussi, de rencontres. Alors, la suite.
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0: Et oui, je suis là et je vous accompagne jusqu'à 16h sur Viva Plus, comme chaque samedi et dimanche entre midi et 16h. J'ai le plaisir de vous accompagner aussi sur cette brocante incroyable, la brocante de Templou. Alors vous qui êtes à la maison, qui ne savez pas venir nous rejoindre, eh bien j'ai une petite idée à vous soumettre. Je vous propose de nous raconter votre plus grand coup de chance dans une brocante, l'objet acheté 2 € qui en valait peut-être 500 ou inversement, ou l'arnaque, je ne sais pas. Racontez-nous tout ça via le groupe Facebook de Viva Plus. Rejoignez-nous, c'est totalement gratuit bien sûr. Si vous n'êtes pas encore inscrit, faites-le. Chaque week-end, on vous invite à participer à cette émission et à nous donner votre avis sur un sujet de départ, un petit peu sur de tout. On parle de tout dans cette émission et on vous propose de participer. Alors, sans tarder sur Viva Plus, lors de ce long week-end, non seulement nous allons pouvoir estimer vos objets de valeur ou pas, hein, vous verrez bien tout ça tout à l'heure, ce sera entre 14 et 17h, mais aussi vous allez retrouver votre musique préférée. Voici qu'arrive Joe Dassin, mais aussi Claude François avec la chanson populaire.

0: Ça donne envie de chanter, ça donne envie de danser. Voilà la musique qui convient parfaitement à cette brocante de Templou. Rejoignez-nous si vous ne savez pas quoi faire ce week-end. Le temps n'est pas trop chaud, il est juste parfait. Il y a un petit vent, il y a du soleil, de temps en temps quelques nuages. Et écoutez, on continue. Nous allons retrouver Serge Van Aloheyn, lui qui se balade entre les étals sur cette brocante de Templou, 6 km. Alors, je pense qu'il va faire plus de 10 000 pas aujourd'hui. Serge, est-ce que vous m'entendez?
1: Oui, très bien.
0: Alors, où êtes-vous, Serge? Racontez-nous.
1: Kilomètres enregistrés, 2 km 200 pour l'instant.
0: Waouh! C'est bien.
1: D'accord. On se balade, effectivement, et vous avez raison de le dire, il fait bon. C'est un temps idéal pour se balader ici à Templou. Vous n'allez pas me contredire.
0: Ah, maintenant, c'est le temps parfait. Tout le monde vient en famille. Je vois passer les gens avec leurs enfants, leurs toutous, les bébés en poussette.
1: Mais oui,
0: et on
1: sympa.
0: Fait des belles affaires. On déguste des petites choses délicieuses de la région, des gaufres, enfin, des tas de bonnes choses.
1: Oui, tout à fait. Il y a de bons sandwichs
0: des
1: aussi.
0: Des bons sandwichs, il y a de quoi manger, de quoi boire, il y a tout ce qu'il faut,
1: tout
0: de la bonne
1: fait.
0: Musique en plus.
1: Oui, celle de Viva Plus, évidemment. Frédéric, vous êtes le président de la SBL, vous m'accompagnez durant tout cet après-midi. Tout se passe remarquablement bien pour l'instant, il n'y a pas de raison que ça change.
2: Voilà, pour l'instant tout va bien, météo extraordinaire, pas trop chaud, beaucoup de monde dans les rues, tout le monde est au rendez-vous, les bénévoles sont là pour servir les sandwichs et les boissons, donc ouais. Tout roule, tout va bien pour l'instant.
1: Super sympa, et nous on se balade, et puis on s'arrête du côté de Nicolas. Bonjour Nicolas.
3: Bonjour à tous.
1: Bonjour, vous êtes brocanteur depuis combien de temps ici, fidèle à Templou?
3: 40 ans.
1: Waouh.
3: 81.
1: D'accord. Et déjà petit, vous veniez de temps à autre lorsque vous étiez tout petit, Nicolas?
3: Oui.
1: Le petit Nicolas. Et c'est votre papa qui vous emmenait, je crois.
3: Oui, tout à fait. Il n'y avait pas le chapiteau à l'époque. Donc il y avait... pas beaucoup de monde, mais ils étaient tous sur une place, je pense, si je me rappelle bien. Et puis après, y a eu le chapiteau, la bande dessinée. Donc j'ai tout connu, mais à travers les photos, hein, parce que je me souviens pas de tout, mais voilà.
1: Comme quoi, la brocante de Templou a elle aussi une belle histoire, finalement.
3: Très belle histoire, oui.
1: Qu'est-ce que vous nous proposez, là?
3: Ben moi, en fait, tous les objets, donc des jouets des années 80 à 90, donc mes années, en fait, le Club Dorothée, toutes les belles années pour moi, donc la nostalgie qui fait du bien, qui est réconfortante, et donc c'est ce que j'ai ici.
1: Qui nous permet de remonter le temps. Allez, expliquez-nous un peu, là. Vous avez parlé du Club Dorothée, mais il n'y a pas que cela.
3: Non, il y a aussi, des cartes, par exemple. Alors, c'est pas du Pokémon à mon époque, mais on avait du Dragon Ball, de la NBA. On avait toutes des cartes, des cartes de collection. Et puis, on avait aussi de la bande dessinée. On avait tous les dessins animés qui est autre que le Club Dorothée, comme le Petit Poney, etc. Il y en a des centaines. Hein, donc,
1: Oh, le Petit Poney, c'était mignon, ça.
3: Très, très mignon. Et c'était moins mon truc à moi en tant que garçon.
0: Oui, ah, moi, j'aurais adoré, hein, les petits poneys, j'adore ça.
1: Alors, comment ça se passe ici, dites-moi, Nicolas? Il y a beaucoup de monde qui visite votre stand, je vois. Il y a beaucoup de questions qu'on vous pose aussi.
3: Oui, exactement. Oui. Après, les gens sont curieux, passionnés. Et puis, c'est la passion qui l'emporte, hein, avant tout. Et puis, on échange entre passionnés, entre collectionneurs. Et puis, c'est ça aussi le plaisir. Il y a aussi un peu de vente, hein, mais ce qu'on essaie surtout, c'est de faire plaisir aussi, parce que c'est le plaisir avant tout. Voilà, la nostalgie, ça fait du bien.
1: Est-ce qu'il y a moyen de marchander chez vous?
3: Ah, il y a toujours moyen d'un peu négocier quand on est sympa. Ça peut le faire, il n'y a pas de problème.
1: Ça peut le faire, c'est très bien. Je vous souhaite une toute belle brocante, Nicolas. Et merci pour votre accueil, en tout cas. Merci. Voilà, Gisèle, nous, on va continuer à se balader, évidemment.
0: Eh bien, continuez à vous balader, essayez de faire des bonnes affaires. Hein.
1: On va essayer. Hein. Oh, je vois des figurines de Schtroumpf.
0: Ah, oh, des figurines,
1: ah, Nicolas,
0: de Schtroumpf.
1: Nicolas, c'est à vous aussi, des figurines,
0: oh,
1: de Schtroumpf?
3: Oui, oui. Ouais, j'ai pas toute la brocante de Templou, hein, mais c'est à moi aussi.
1: Il y a combien de Schtroumpf, là?
3: Oh là là, il y en a des centaines là,
0: oh,
3: dans cette
0: Dieu,
3: petite boîte, mais
0: centaines.
3: Il y en existe beaucoup, hein, des Schtroumpfs.
1: Est-ce que vous avez le Schtroumpf grognon?
3: Bien sûr.
1: Ok, mais je vais aller voir alors.
0: Okay, d'accord. Bon, Serge, merci, on se retrouve tout à l'heure.
1: À tout à l'heure.
0: Et quant à nous, on retrouve la musique de Viva Plus, France Gall, Johnny Hallyday notamment.

3 minutes, on vous souhaite une belle après-midi. On vous accueille ici sur la brocante de Templou. 47e brocante, si mes souvenirs sont bons, c'est quand même quelques années, 47 ans que cette brocante existe. Est-ce que vous, auditeurs, vous qui êtes à la maison, vous avez déjà eu la chance de faire estimer un objet? Avez-vous eu une bonne surprise? Un objet que vous avez acheté un tout petit prix qui en valait un grand, ou inversement, une mauvaise surprise? Racontez-nous votre histoire via le groupe Facebook. Vous qui ne savez pas venir nous rejoindre, participez à cette émission, à ce week-end à Templou, où les personnes commencent tout doucement à s'amonceler devant le studio. Il y a une petite pluie qui passe, mais c'est passager. Voilà, ça va rafraîchir tout le monde, ça va faire du bien. Et puis, vous allez pouvoir avoir vos objets qui seront estimés ici, juste à côté du studio de Viva Plus, à partir de 14h, entre 14 et 17h, voire plus longtemps même, si jamais. Alors, pour la suite, nous allons remonter le temps, s'il vous plaît. Et direction les années 60.

0: particulier. Ah là là, voilà un morceau qui met l'ambiance. Alors nous avons posé nos micros ici au village de Templou. C'est la brocante de Templou, la 47e brocante, 6 km de brocante. Et nous allons retrouver Serge Van Hallowayne qui se prépare tout doucement pour les futures estimations. Serge, vous m'entendez?
1: Oui, très bien Gisèle. Effectivement, nous sommes dans les coulisses du studio des estimations de Vivacité et Viva Plus auprès de Catherine Deloire. Bonjour Catherine.
2: Bonjour Serge, bonjour Gisèle,
0: bonjour Catherine.
2: À tous.
1: Alors, une des chevilles ouvrières de cette belle idée, en tout cas, les acheteurs de l'émission Affaires conclues se déplacent et viennent vers vous, à votre contact, c'est le principe. Catherine, les auditeurs de Vivacité et de Viva Plus nous ont fait parvenir des objets, des photos, et c'est le grand jour aujourd'hui. Dans quelques minutes, là, il y a déjà une sacrée file.
2: Oui, oui voilà, il y a une certaine impatience, ça monte en puissance, et donc

le grand moment de retrouver ces grands classiques irrésistibles avec My Year is a Day, juste derrière Michel Delpech, mais aussi Elvis Presley, tout ça juste pour vous avant 14h.

0: Serge Balanoé et moi-même vous accompagnons tout au long de cette journée, tout au long de cet après-midi sur Viva Plus. Nous sommes à la brocante de Tantôt.
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0: Et il est 14h, on vous souhaite une belle après-midi.

0: Bonjour à toutes et tous. Des faits inadmissibles pour Julien Moinil, le procureur du roi de Bruxelles, Bernard Quintin, le ministre de l'Intérieur, lui se dit profondément choqué. Tous deux réagissent après les coups de feu tirés contre un commissariat. Ça s'est passé hier soir à Anderlecht. Des impacts de balles sont visibles sur le bâtiment situé dans la rue Démosthènes. Personne n'a été blessé. Selon les premiers éléments, deux suspects se seraient enfouis à bord d'une trottinette. Les trottinettes partagées qui ont obtenu un sursis de 4 mois en région bruxelloise, jugées trop dangereuses, elles devaient disparaître le 1er septembre. Ça sera finalement le 1er janvier prochain. Un accord est intervenu hier entre les opérateurs et le gouvernement bruxellois. L'accord porte aussi sur les vélos partagés. Eux sont sauvés à long terme, ils devaient disparaître aussi dans 10 jours. Mais le gouvernement bruxellois tient à les conserver dans les rues bruxelloises. Chaque opérateur pourra exploiter 2500 vélos maximum jusqu'en mai 2028. À ce moment-là, une nouvelle procédure désignera deux opérateurs exclusifs. En Suède, on n'en sait plus sur la victime décédée dans l'attaque à l'épée d'hier. Il s'agit d'une adolescente de 17 ans. Hier, un jeune homme de 18 ans a agressé plusieurs élèves avec une épée dans un lycée situé au nord-ouest de Stockholm, la capitale. Il a tué une personne et blessé trois autres. L'une d'elles a pu quitter l'hôpital aujourd'hui. L'auteur présumé est en garde à vue. On ne connaît pas ses motivations. Au Nigeria, des djihadistes ont enlevé et tué des dizaines de personnes. L'attaque s'est produite dans un village à l'ouest du pays pendant la prière du vendredi. Le groupe armé était composé de plusieurs centaines d'hommes armés de fusils, de couteaux et de machettes. Un témoin rapporte des massacres et de nombreux enlèvements. Le bilan exact n'est pas encore connu. Le Nigeria, pays le plus peuplé d'Afrique, fait face à des groupes djihadistes depuis 17 ans. En cyclisme, c'est parti pour le Tour d'Espagne. La Vuelta s'élance de Monaco tout à l'heure avec un contre-la-montre de 9 km. La star de cette édition, c'est Tadej Pogacar. Le Slovène a un objectif, remporter le seul grand tour qui manque à son palmarès. Pour suivre la première étape de la Vuelta, rendez-vous à 16h en télé sur la Une. Et puis il y a aussi du football aujourd'hui avec la suite de la troisième journée de championnat. À 18h15, Charleroi reçoit Malines. Voilà pour les infos. Bel après-midi à notre écoute.
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0: Vos plus belles chansons, elles sont sur Viva Plus évidemment. 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
0: Et je ne suis pas toute seule, que nenni, nous avons Serge Van Hallowen, mais qui n'est pas seul non plus. Coucou Serge, vous m'entendez?
2: Oui, très très bien, nous sommes en plein dans le studio des estimations de Vivacité, de Viva Plus, avec tous ces experts qui sont occupés. Il y a beaucoup d'auditeurs, il y a Karim qui
0: beaucoup
2: travaille beaucoup.
0: Oui,
2: rebonjour Karim.
3: Bonjour Serge, c'est pas du travail, c'est de la passion. Là.
2: Ouais,
3: on est
2: c'est gentil. Ouais. C'est
3: et,
2: gentil.
3: Puis, les Belges, vous êtes vraiment adorables, polis, courtois, et ça change vraiment la donne. Ah donc ben c'est voilà. Vraiment encore bon du travail là.
2: Restez là en tout cas et bon boulot. Il y a François qui est là aussi. Et François, c'est une première fois en tout cas ici à Templou. Bonjour François.
4: Bonjour à tous. Oui, première fois et je suis ravi. Il y a beaucoup de monde. On découvre les objets. Là, on commence et ça fait plaisir. Il y a des beaux objets, des moins beaux. Il y a un peu de tout. Ça représente le marché. Les gens pensent avoir un trésor. Parfois, bah non, c'est pas un trésor. C'est affectif et puis parfois, c'est un vrai trésor et il ne savait pas.
2: Voilà, ben je vous laisse bosser. François, merci d'être là, en tout cas pour cette première. Bonjour Sébastien Delcamp.
5: Hey, bonjour Serge, bonjour tout le monde.
2: Ça va bien?
5: Ouais, je vais très très bien. On a pas mal de visiteurs là, c'est sympa.
2: Ouais, il y a du boulot, il y a du taf. Hein.
5: Bah écoute, oui, parfois on a des bonnes nouvelles, parfois on a des moins bonnes nouvelles. Ici, on vient d'avoir une dame qui est née avec une ancienne horloge. Ouais. On lui a dit que ça valait 50 euros, elle était un peu déçue.
2: Ah ben oui, mais c'est le jeu en tout cas. Merci d'être là Sébastien.
5: Avec grand plaisir, venez nombreux.
2: Et puis c'est pas tout, il y a Stéphane Van Andenhoven. Stéphane qui est là, qui est en pleine estimation.
6: Bonjour
2: Stéphane, alors ça se passe bien?
6: Ça se passe super bien, oui.
2: Qu'est-ce que vous avez en main?
6: J'ai en main un bronze du roi Albert, et, qui est un trophée que le papa de monsieur a... Oui, que monsieur avait de son... C'était de votre grand-père? Oui, ils n'entendent pas. Ouais, bon. Mais ce qui est bien, c'est que tout le monde est très patient, parce qu'il pleut quand même tout doucement.
0: Oui, il a plu, là.
6: Ça va se calmer, mais... Tout le monde reste de bonne humeur et patient.
2: Ok, il y a Antoine qui est là aussi, Antoine Van Andenhoven. Bonjour
7: à tout le monde.
2: Alors vous regardez un peu, tout se passe bien et tout, ça va comme ça va?
7: C'est ça, tout se passe bien, moi je suis là en renfort au cas où.
2: Voilà, bah, il y aura peut-être besoin de renfort justement. Il y a plein de boulot Gisèle ici.
0: Je vois, moi je vois les gens en attente là devant le studio. C'est vrai, effectivement, il a plu, ça va se calmer là. Peut-être qu'il repleuvra aux alentours de 16h. Voilà, je vous préviens déjà, c'est ce que la météo belge nous prévoit. Merci Serge pour tout ça. Et puis à tout à l'heure, venez nous rejoindre ici à la Brocante de Templou. On vous accueille avec beaucoup de plaisir. Alors certes, le soleil s'est un petit peu caché. Il y a quelques petites précipitations, un petit parapluie, ça va faire l'affaire. Mais rassurez-vous, l'ambiance est au beau fixe. Venez flâner, venez découvrir de belles pépites, venez sentir cette effervescence unique de ce rassemblement assez incroyable, cette brocante de Templou, 47e brocante de Templou. On vous attend. Et puis, du côté de Viva Plus, on vous envoie de la bonne musique. Voici Twee Belgen. Rappelez-vous de ce super tube des années 80, Lena Lena.
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0: juste ce qu'il faut pour se réchauffer. Là, c'est vrai qu'on vient de prendre la drache nationale sur le site de Templou. Coucou Serge, vous vous trouvez actuellement au milieu des personnes qui attendent pour, aller faire estimer leurs objets. Est-ce que vous, maintenant, à force d'être en rapport avec ces estimations, avec ces spécialistes des estimations, est-ce que vous, maintenant, vous pouvez donner votre avis ?
1: Un tout petit peu, mais j'ai bien un tout petit peu, parce que nos experts sont quand même là.
0: Ah bah oui, ils sont là pour ça, bien sûr.
1: Ils attendent, et il y a aussi beaucoup de gens qui attendent. Bonjour madame.
0: Quelle patience.
1: Bonjour. Vous venez avec quel genre d'objet ?
2: Des pompes à bière d'avant 1900.
1: Des pompes à bière d'avant 1900.
0: On n'est pas belge pour rien. Hein.
1: Exactement, exactement. Et vous avez eu ces objets, c'est quoi, c'est un héritage ?
2: L'hôtel Bellevue des grands-parents de mon mari.
1: Waouh,
0: ça doit être super.
1: Ça, c'est chouette.
0: Ah oui, montrez-nous. Nous, on va pouvoir voir, mais les auditeurs, hélas.
1: Prenez, et moi, je vais voir quelqu'un d'autre. Et vous, vous venez pour quel genre d'objet, dites-moi ?
3: Donc, j'ai un beau petit tableau paysan et un petit pendentif japonais.
1: Le tableau, est-ce qu'il est signé ?
3: Il est signé, mais c'est bien caché et illisible.
1: Illisible, mais peut-être que les experts...
3: C'est pour ça que je compte sur eux.
1: D'accord, okay. Je souhaite que ça vaut beaucoup d'argent, en tout cas.
3: On verra.
1: Et vous avez cette pompe à bière ?
0: Ah, ça, ça nous intéresse.
1: Plus. Vous ne la trouvez plus.
0: C'est dommage. Là.
1: Et vous ? Bonjour, madame.
4: Bonjour, monsieur.
1: Oui, vous venez avec quoi ?
4: Avec une table.
1: Ah, carrément la table. Pouvez-nous la décrire ?
4: Alors, c'est une table très lourde, soit en étain ou en cuivre, on ne sait pas très bien, c'est pour ça qu'on vient la faire expertiser, avec des motifs, des visages...
0: Elle est magnifique, en tout cas.
4: Antiques, romains ou grecs, voilà.
1: Toute une histoire, en tout cas. Mais dites-moi, vous avez fait combien de kilomètres avec cette table qui est si lourde ?
4: Ah, on vient de Ogy, un petit village dans le Hainaut, et on a fait une centaine de kilomètres.
1: Ouais, j'espère que vous aurez de bonnes nouvelles, en tout cas. Est-ce que vous avez retrouvé vos pompes à bière ? Ah, c'est une photo. Ah bah écoutez, on va peut-être la mettre sur le groupe Viva Plus, comme ça on va suivre les estimations. Vous êtes d'accord ?
5: Oui, moi.
1: Parfait. Alors on continue notre petit tour. Bonjour madame. Vous venez avec quel style d'objet ?
6: Alors je viens avec un service.
1: Un service ?
6: Un dîner, un service à café.
1: Oui.
6: Et c'était de maman.
1: Oui.
6: Et il est signé, donc je ne sais pas, je viens à la découverte.
1: D'accord. Et puis, bonne chance. Hein. Et puis, un dernier petit tour du côté de ce monsieur qui a un énorme cadre, apparemment. Un tableau.
7: Un tableau. Et alors, j'ai un service à thé ou à café.
1: Ah, d'accord. Bah, bonne chance aussi pour ces estimations, cher monsieur.
7: Merci bien.
1: Et merci de votre fidélité à Viva Plus.
0: Eh bien, merci Serge pour ce petit tour de nos auditeurs qui sont sur place, là. N'hésitez pas, hein, si vous ne savez pas quoi faire, venez nous rejoindre. Et puis, tout de suite, nous allons partir pour une escapade totalement différente. Une escapade nocturne sur le soleil italien. On sort les lunettes et on se laisse porter par le dandy de la chanson française, la poésie, le glamour. Voici Christophe et la Dolce Vita. Bel après-midi sur Viva Plus.

Toujours en direct de la brocante de Templou. On est là, il n'y a plus de pluie, il y a le soleil, un petit rayon de soleil, mais un tout petit qui arrive tout doucement. Et on espère que ça va continuer. Nous allons retrouver bientôt le groupe Crazy Horse. Mais juste avant cela, on va revenir sur ce que je vous demandais tout à l'heure. Vous qui êtes à la maison et qui vous ne savez pas venir nous rejoindre, qui ne savez pas venir nous rejoindre ici à la brocante de Templou, eh bien je vous demandais, avez-vous déjà fait estimer des objets? Avez-vous déjà eu une belle surprise ou une mauvaise? Et je vous demandais quelle était votre petite histoire à ce sujet-là. Et nous avons Thérèse qui nous a laissé un petit message sur le groupe Facebook qui nous dit « Coucou la joyeuse équipe, nous étions des fidèles de Templou et Ronquières jusqu'à notre déménagement vers Carcassonne il y a 25 ans. Donc vous nous écoutez de Carcassonne, coucou Thérèse. Ça nous manque énormément ces rencontres une année. Je me souviens à Ronquières avoir rencontré Philippe Geluc, François Pirette, Stéphane Stéman ce dernier. Madame Gertrude a signé l'album BD de ma fille avec une infinie tendresse. En tout cas, un tout grand merci Thérèse pour votre message. Et puis sachez aussi que tout à l'heure Serge Van Halloween a interviewé une dame qui s'appelle prénomme Jacqueline qui a de magnifiques pompes à bière à estimer. Alors je vous ai déposé la photo de ces pompes à bière et je vous demande à vous auditeurs de Viva Plus, à vous qui êtes à la maison, de venir donner votre estimation et nous vous demanderons tout à l'heure quelle est la différence de prix entre votre estimation et celle des spécialistes que vous connaissez. On retrouve la musique de Viva Plus, cela va de soi, puisque c'est le groupe Crazy Horse que nous avons choisi de vous proposer. Nous partons vers vos plus beaux souvenirs sur Viva Plus, l'immortel. Et surtout, ne m'oublie pas du groupe Crazy Horse. Bel après-midi avec nous.

0: 11h47, vous écoutez Viva Plus, vous êtes peut-être à la maison, vous êtes peut-être ici sur la brocante avec nous, plus de 750 exposants d'étals, plus de 6 km. Et nous avons Serge Van Allooyen qui se trouve actuellement en compagnie de notre ami François, un des experts, qui nous vient de Paris d'ailleurs, François.
1: Oui, François Cazès, bonjour, rebonjour François.
2: Bonjour, bonjour.
1: Alors on va tout vous dire, c'est une première pour vous François. Templou, la brocante de Templou, la Belgique, ce style de contact, de proximité, qu'est-ce que vous pensez à chaud, puisque vous êtes en plein dans les estimations?
2: Alors, il y a beaucoup de monde, la queue ne désemplit pas, c'est génial. Malgré la petite pluie qu'il y a eu tout à l'heure, là, il refait bon, on va dire. On trouve plein d'objets, c'est très varié. Donc, je remercie toutes les personnes qui sont venues et qui font la queue pour nous voir. Ça fait vraiment plaisir. On se prête au jeu pour les photos, les dédicaces et puis, bien sûr, les estimations.
1: Bien sûr. Alors, déjà, depuis à peu près plus d'une heure, vous avez vu passer quel style d'objet, là, devant vos yeux, François Cazès?
2: Alors, on a de la céramique, des services de table, vases, beaucoup de tableaux aussi, et quelques petits bronzes, un petit peu tout, et puis un petit bijou, là d'ailleurs, on m'appelle pour un bijou.
1: Ah, on m'appelle pour un bijou, pourquoi, c'est quel style de bijou? Je sais pas, c'est Stéphane qui est occupé et qui a l'air d'être dubitatif. Alors, je sais pas s'il m'entend, Stéphane. Alors, qu'est-ce que vous pensez? C'est quoi ce que vous avez en main?
3: C'est un pendentif, une pièce de 20 francs, mais c'est plutôt François qui connaît bien ça.
1: D'accord, bah on va refiler tout ça à François. Alors, vous voyez, Gisèle, c'est plein de boulot, c'est plein de travail, mais,
0: mais j'imagine.
1: C'est avant tout beaucoup de sourire et de bonne humeur, évidemment.
0: Tout à fait, tout à fait. Et puis maintenant, la pluie a cessé, tout le monde est ravi, manifestement. Même petite drache, ça fait toujours du bien, n'est-ce pas?
1: Oui.
0: Donc, je peux déjà aussi vous dire, Serge, que nous avons une estimation d'une auditrice qui s'appelle Sylviane pour les pompes à bière.
1: Oui.
0: Elle nous annonce 250 euros, donc voilà.
1: 250
0: on verra,
1: euros.
0: Oui, on verra tout à l'heure avec les experts.
1: Pour les pompes à bière de Jacqueline.
0: Voilà, okay. Pour les pompes à bière de Jacqueline.
1: Okay.
0: Et puis nous allons nous retourner du côté de la musique, si vous le voulez bien.
1: Oui.
0: On va sortir les vieux vinyles, Serge. On va se retrouver dans les années 50 et on va se laisser charmer par cette voix qui commence tout de suite. Il s'agit de la voix de Camillo avec Zach Warum.
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Don't be cruel. Eh bien, c'était la version en français signée Sylvie Vartan. Sois pas cruelle. Et c'est vrai que quand l'amour frappe, c'est un petit peu comme ça. Il faut rester chill, les gars. Sois pas cruelle. Allez, Survive à plus. On est en direct de la brocante de Templou, 47e brocante. Il ne faut pas manquer le rendez-vous. Si vous ne savez pas venir aujourd'hui, venez demain. Venez demain. Le temps est redevenu beau. Il y a du soleil. Il y a tout ce qu'il faut. Et puis, on retrouve la musique de Viva Plus avec Abba.

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1: Soyez les bienvenus, Viva Plus avec vous en direct de la brocante de Templeaux. Venez nous rejoindre, on vous attend avec beaucoup de plaisir. De suite, 15h, votre flash info.
2: Bonjour à toutes et tous. Nous ne laisserons pas le crime organisé s'emparer de Bruxelles. Les mots de Fabrice Kums, le bourgmestre d'Anderlecht, réagit après des tirs contre un commissariat de sa commune. Ça s'est passé hier soir, rue Démosthène. Des impacts de balles sont visibles sur le bâtiment. Personne n'a été blessé. Deux suspects se seraient enfuis en trottinette après les faits. Le ministre de l'Intérieur, lui, se dit choqué. Bernard Quintin condamne fermement cette attaque qu'il juge inacceptable. Les pompiers sont toujours présents dans les Hauts-de-Fagne contre le feu, mais le dispositif se réduit petit à petit. 140 personnes restent mobilisées. Elles sont appuyées par deux hélicoptères norvégiens. Il y a encore des reprises de feu par endroit, mais la situation est sous contrôle dans son ensemble. Lui est un symbole des Hauts-de-Fagne. Le loup Akela est mort. Cela remonte à 3 mois au mois de mai. Akela est le premier loup à s'être installé en Belgique il y a 8 ans. Il a aussi créé une première meute. Sa carcasse a été retrouvée en Allemagne à quelques dizaines de kilomètres de la frontière belge. Une autopsie va être réalisée pour déterminer les causes de sa mort. La Wallonie compte une cinquantaine de loups sur son territoire. Aux États-Unis, c'est un nouveau revers pour Donald Trump et sa politique anti-immigration. Une juge fédérale a jugé illégal son gel des visas. En janvier dernier, l'administration Trump a suspendu la délivrance de ses visas pour les immigrants de 75 pays, dont le Brésil, l'Égypte ou la Russie. Ces visas sont nécessaires pour résider de manière permanente aux États-Unis. Mais pour le juge, cette mesure est contraire à la loi. Depuis son retour à la Maison-Blanche, Donald Trump a fait de la lutte contre l'immigration clandestine une priorité. Il a aussi restreint l'entrée légale pour les étrangers sur le territoire américain. Mais plusieurs de ces mesures phares ont été retoquées par la justice. En cyclisme, c'est parti pour le Tour d'Espagne. La Vuelta s'élance de Monaco tout à l'heure avec un contre-la-montre de 9 km. La star de cette édition, c'est Tadej Pogačar. Le Slovène a un objectif, remporter le seul grand tour qui manque à son palmarès. Pour suivre la première étape de la Vuelta, rendez-vous en télé sur la Une dans une heure. Et puis, c'est un week-end de fête à hâte dans le Hainaut. C'est la Ducasse. Avant le cortège folklorique demain, c'est d'abord le combat entre David et Goliath sur la Grand Place cet après-midi. Un jeune garçon joue le rôle d'un berger et affronte le géant. Il doit lancer une petite balle dans un trou de quelques centimètres situé sur le géant. Un combat symbolique devant des milliers de personnes. Voilà pour les infos. Bel après-midi à notre écoute.
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0: oui, ça vous ramène à vos amours de jeunesse. Souviens-toi d'Only You, Franck Olivier.
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0: Et oui, coucou les amis, je suis là avec vous sur Viva Plus à la brocante de Templou. Nous sommes en direct, c'est la plus grande brocante à ciel ouvert de Belgique et l'une des plus renommées d'Europe, s'il vous plaît. Alors on est fiers d'être là, on est fiers d'être belge, on est fiers d'être ici à Templou. Et je ne suis pas seule, non, il y a Serge Van Alloen qui se trouve pour le moment dans la foule, je pense. Serge, vous me recevez?
2: Oui, exactement Gisèle, ils sont bénévoles, ils sont jeunes, mais oui. Ils sont, et surtout musiciens, sont les aviateurs. Un groupe de trois. Les prénoms?
3: Manoé.
4: Grégoire.
5: Mathéo.
2: Et Mathéo. Alors, spécificité, vous êtes bénévole à cette brocante de Templou et vous avez décidé de mettre en avant les différentes activités qui se déroulent au sein des manifestations, qui se déroulent au sein de Templou, de les mettre tout ça en évidence et en musique, c'est ça?
3: Exactement, on a sorti un album qui s'appelle Dans mon village, qui recense toutes les activités, toutes les festivités du village, dont la brocante. La chanson existe, elle s'appelle Il nous faut une petite brocante.
0: Oh là là, il nous le faut, ce vinyle.
2: Oui, absolument, absolument. Alors, les habitants de Templou sont des Temploutois.
3: Exactement,
2: on se posait la question tout à l'heure.
3: Et Temploutoise pour les demoiselles.
0: Ok.
2: Évidemment. Alors attention, Gisèle, c'est une première.
0: Oui.
2: Sur Viva Plus.
0: On écoute ces chanteurs.
2: Diffusion de cette chanson qui a pour titre
3: Il nous faut une petite brocante.
2: Il nous faut une petite brocante en direct, s'il vous plaît, les aviateurs.
3: Bienvenue à la brocante de Templou.

0: voilà.
1: Oh, ouais, bravo, super. Bravo, bravo, magnifique.
0: Super, les gars, bravo.
1: Hein. Félicitations.
0: Ah, c'est sympa. Ça donne le ton, hein,
1: ah,
0: cette
1: oui,
0: ambiance.
1: Ça donne le ton. Il y avait vraiment une belle ambiance
0: ouais,
1: ici
0: à
1: Templou. Venez nous rejoindre. Le soleil revient, alléluia. Ça fait du bien. Et il y a à boire, à manger, il y a des choses à voir, des choses à chiner. Venez nous rejoindre. Et puis, on a la musique de Viva Plus aussi. Nous allons justement retrouver un tube planétaire avec le plus déjanté de l'époque, le tube cultissime du groupe John Fred and His Playboy Band, Jody in Disguise. C'est pour vous qui êtes à la maison, profitez. Et si jamais vous avez l'occasion, venez nous rejoindre. On vous attend avec beaucoup de plaisir. Bel après-midi sur Viva Plus.
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on claque des doigts, on frappe du pied. Et on a tendance à se laisser aller au rythme de cette chanson qui vous rappelle peut-être de super souvenirs. Bel après-midi, le soleil est de nouveau avec nous ici à Templou. Est-ce que vous avez déjà eu l'occasion d'estimer quelque chose, de faire estimer quelque chose? Est-ce que vous avez une expérience à nous conter? Et si c'est le cas, faites-le via notre groupe Facebook Viva Plus. Venez nous rejoindre. Et puis tout à l'heure, nous aurons encore l'occasion de rejoindre nos experts en compagnie de Serge Van Halloween pour vos estimations. Vous êtes nombreux à nous rejoindre, nombreux et nombreuses. Je vois que la file s'agrandit. Et bien écoutez, vous faites bien, venez nous rejoindre, venez nous faire un petit coucou, on vous accueille avec beaucoup de plaisir. Puis c'est la fête ici à Templou, on mange, on boit, on fait des petites affaires à gauche, à droite. En tout cas, c'est un plaisir d'être là et de vous accompagner. Côté musique, eh bien écoutez, nous allons de suite retrouver un grand crooner. Attention, c'est parti, voici la voix d'Eddie Mitchell avec Tu peux préparer le café. Et c'est une excellente idée puisqu'il est 15h24, moi on m'en a porté un café. Merci Dominique.

0: une chanson qui nous donne un petit peu le ton, bientôt la rentrée. Et oui, et ben écoutez, on va quand même essayer de profiter au maximum de la fin des vacances, de la fin de cet été. Et c'est vrai qu'on est un petit peu mouillé aujourd'hui, mais rassurez-vous, le soleil est de retour ici sur Temploux. Nous sommes, je vous le rappelle, en direct de la brocante de Temploux. Et nous allons de suite retrouver Serge Van Hallowen qui se trouve dans les coulisses des affaires conclues. Alors Serge, que se passe-t-il? Racontez-moi.
1: Alors il se passe plein de choses, hein. On est encore en plein dans ces estimations avec les acheteurs de l'émission Affaires conclues. Avec une des chevilles ouvrières, c'est Stéphane Van Andenhoven qui est là depuis le départ de ce beau projet. Quel bel exemple de fidélité, Stéphane, en tout cas.
2: Ben c'est peut-être pour toi un exemple de fidélité, mais moi ça me paraît évident parce que je disais en semaine à Vivacité, j'aime la RTB aime les gens et j'aime les gens, et c'est une manifestation tellement bien tenue, c'est que des vrais objets dans toute la brocante, il n'y a pas de vide dressing et des choses comme ça, et puis les gens sont sympas, on est en dehors de Bruxelles, les gens sont un peu moins stressés et ils écoutent clairement Viva Plus, Vivacité et tous les programmes de qualité que vous proposez. Donc et là, je suis vraiment ravi de les voir.
1: Alors moi j'ai regardé leur visage, hein, j'ai regardé leur tête, comme on dit, quand ils vous voient, quand ils vous aperçoivent. Il y a des selfies, il y a des photos. C'est vraiment un beau partage entre vous et le grand public, Stéphane Van Andenhoven.
2: Mais c'est tout à fait ça, et c'est pour ça que mes amis qui sont là aujourd'hui de l'émission aiment venir en Belgique, parce que c'est à chaque fois un plaisir renouvelé de rencontres et d'estime aussi. Moi, j'ai beaucoup de respect pour les gens qui nous regardent et qui nous écoutent. Et on en a pour nous aussi, et c'est un vrai échange en plus. Hein. C'est les objets, mais une fois de plus, c'est l'histoire des objets qui prime et les rencontres, c'est extraordinaire.
1: Comme quoi, vous êtes vraiment très proche aussi des gens, et ça, c'est superbe, c'est un super beau projet qu'on vous propose à Temploux. Vous avez eu de belles choses, vous avez vu de belles choses là, depuis quelques heures, Stéphane?
2: Oui, on a eu des belles choses, il y a des grands classiques, hein, oui. Des pâtes de verre, tout ça, qui sont des belles choses, mais pas vraiment des découvertes, parce qu'on connaît ça par cœur. En découverte, on a eu un très très beau tableau que Karim vient d'expertiser, un tableau, une vanité, ça s'appelle une vanité, donc avec une tête de mort, et plein de symboles, et un livre ouvert. J'ai appris qu'un livre ouvert, un gros bouquin ouvert, était la symbole de la science ouverte à tous. C'est Karim qui expliquait ça très bien. Et c'était un tableau 17e quand même, peint sur panneau de chêne, bien encadré.
0: Le panneau
2: de chêne était relié par des montants et des traverses pour le consolider. Et c'était surtout un tempura. Un tempura, c'est un tableau qui est peint à base d'œufs aussi. Donc dans la peinture, il y a un mélange qui fait ça.
1: Et la valeur de ce tableau, vous êtes au courant?
2: Oui, il atteignait, là, il était à 4-5 000 euros. Quoi.
0: Oh là là,
1: ouais, carrément. Ouais,
0: joli prix.
2: Waouh.
0: Bravo.
1: Ouais, super. Voilà, Gisèle.
0: Ça vaut la peine. Merci, Serge. Est-ce que Jacqueline est passée avec ses pompes à bière,
1: Je ne sais pas. Est-ce que vous avez vu passer des pompes à bière, Stéphane? Non.
2: J'ai vu deux pompes à bière.
1: Oui, alors la valeur.
0: On aimerait bien savoir la valeur.
1: Parce qu'on a mis la photo sur le groupe Facebook.
2: Oui, 250 euros les deux.
0: Ah ben voilà.
1: 250 euros les deux.
0: Eh ben bingo pour Sylviane. Elle avait donné le bon prix.
1: Ok, super. Et ça continue. Il y a encore beaucoup d'estimations ici.
0: Oui, il y a beaucoup de monde. La file n'en finit pas. Mais merci Serge, on vous retrouve tout à l'heure. Et puis là, tout de suite, on va ressortir les lunettes de soleil, s'il vous plaît. Chaleur tropicale sur Viva Plus, direction Rio de Janeiro. Oui, je vais vous faire rêver un petit peu. Je vous emmène avec le groove irrésistible de Chico Buarque et son éternel

0: Et nous sommes toujours en direct de la brocante de Templou. On s'y sent bien, on y est bien, que du bonheur, que du soleil. Et de temps en temps, quelques petites gouttes qui viennent nous rafraîchir. Mais finalement, ça fait du bien, une bonne petite drache belge. Qu'est-ce que vous voulez? Alors, nous allons nous balader et retrouver Serge Van Alloen. Alors Serge, nous sommes ici au milieu, vous êtes au milieu des chineurs et chineuses, des passionnés. Racontez-nous où vous trouvez-vous et que découvrez-vous?
1: Ouais, sous un chapiteau, on s'est mis à l'abri parce qu'il y a quand même des grosses gouttes.
0: Hein, des grosses gouttes, oui, je suis d'accord.
1: Mais c'est amusant parce que j'ai plein de gens autour de moi et tout le monde garde le sourire. Et ça, c'est fabuleux quand même.
0: Oui.
1: Mais bon, Singing in the Rain,
0: c'est l'ambiance. Il y a une ambiance du tonnerre. Donc,
1: tout à fait. Frédéric Renaud, président de l'ASBL, de cette brocante de Templou. On n'est pas là pour tirer les conclusions. C'est un peu trop tôt. Premier jour de brocante à Templou. Mais vous aussi, vous gardez le sourire. Vous me souriez, là, je vois.
2: Bien sûr, malgré la météo. Bon, voilà, deux bonnes averses. Voilà, c'était prévu. Mais on annonce le soleil pour demain, donc ça ne doit pas nous arrêter. On est à mi-chemin de la brocante, on a quand même eu pas mal de monde dès le matin, avec du soleil ce matin d'ailleurs, et donc c'est globalement quand même une bonne journée dans l'ensemble.
1: Alors c'est pas fini, hein. Il y a encore toujours nos experts qui sont occupés avec les auditeurs et les auditrices de Viva Plus pour les estimations, et puis la journée va se terminer ici, mais demain, rendez-vous à Templou, il se passe plein de choses.
2: Oui, d'abord la journée ne se termine pas, il y a encore quelques soirées dans
0: Mais voilà,
1: Les soirées,
0: racontez-nous.
1: Quel type de soirée et tout, on pourrait assister à quoi?
2: Voilà, c'était des soirées disjockey, musique.
1: Voilà, on s'amuse.
0: Des années 80, il va y avoir de l'ambiance ce soir à Templou.
2: Voilà, un peu de tout. Voilà, donc ça, on s'amuse un petit peu sous chapiteau. Donc même s'il y a une averse, c'est pas encore trop grave. Et puis demain, brocante des 7h du matin jusqu'à 18h. Et puis toutes les animations annexes.
1: C'est-à-dire?
2: C'est-à-dire, il y a toujours l'exposition Lego dans le hall Omnisport. Il y a le festival BD avec une quinzaine de dessinateurs qui dédicaceront leurs œuvres ici dans le chapiteau où on se trouve. Ouais. Et tout près du hall Omnisport, une concentration de Volkswagen, refroidissement par air, donc les VW et coccinelles, mais il y a quelques autres modèles aussi, mais essentiellement les coccinelles.
1: Donc rendez-vous encore demain, évidemment, à Templou.
2: Mais bien sûr, les 900 bénévoles seront encore sur le pont, c'est le cas de le dire, c'est presque un bateau qu'il nous faudrait pour l'instant. Et donc sur le pont, pour vous servir, pour vous accueillir.
1: Allez, on rame.
0: Eh bien, les moussaillons sont là, tout le monde est réuni pour cette ambiance ici, à cette 47e brocante de Templou. Merci Serge, on vous retrouve encore tout à l'heure aujourd'hui? Non, pas du tout, il est moins 10 là. Ah oui, ça va être terminé pour aujourd'hui.
1: Ouais.
0: Néanmoins, demain, vous avez rendez-vous sur Viva Plus en compagnie de Geoffrey Datt entre 9h et midi, en direct sur Viva Plus de la brocante de Templou. Nous allons retrouver côté musique Peter Allen avec I Go to Rio. Ah oui, on va aller trouver le soleil de Rio, mais on commence avec Adamo. Inch'Allah.
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Alors, on n'est pas tout à fait à Rio, nous sommes à Templou, mais il y a un microclimat ici, je vous jure. Le soleil va revenir, c'est promis. Allez les amis, je vous quitte. J'ai été ravie de passer ces quelques heures en votre compagnie ici à la brocante de Templou. Je vous retrouve demain en studio à partir de midi. Et c'est Geoffrey Date que vous retrouverez demain matin en direct ici même à cette 47e brocante de Templou. Je vous embrasse, à demain.

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1: Et oui, les heures filent, déjà 16h. Je vous embrasse les amis, je vous retrouve demain en studio à partir de midi. Bel après-midi sur Viva Plus. Voici le Flash Info.
2: Bonjour à toutes et tous, c'est un nouvel avertissement pour Bruxelles. Les mots de Boris Dilliès après des tirs contre un commissariat d'Anderlecht. Le gouvernement bruxellois ne va pas laisser le crime organisé s'emparer de notre ville, a déclaré le ministre-président bruxellois. Hier soir, des coups de feu ont été tirés sur le commissariat de la rue Démosthène. Des impacts de balles ont été constatés sur le bâtiment. Personne n'a été blessé. Deux suspects se seraient enfouis en trottinette. Le parquet de Bruxelles est descendu sur place avec un expert et le laboratoire de la police fédérale. Le président français promet de nouveaux missiles intercepteurs pour l'Ukraine. Emmanuel Macron a aussi exprimé son horreur et son émoi aux motions. Après les frappes russes d'hier, elles ont touché un centre commercial et ont fait au moins 16 morts et une centaine de blessés. Pour le président français, il faut donner à l'Ukraine tous les moyens nécessaires pour défendre son ciel. Kiev souffre d'une pénurie de ces missiles intercepteurs face aux missiles balistiques russes tirés chaque jour sur le pays. C'est une figure de la politique européenne. Siim Kallas est décédé à 77 ans. Il a été commissaire européen pendant 10 ans, de 2004 à 2014. Il a aussi été le premier ministre de son pays, l'Estonie, au début des années 2000. Sa mort a été annoncée par sa fille, Kaya Kallas. Elle est l'actuelle chef de la diplomatie européenne. La Corée du Sud a envoyé son premier navire pour l'Europe par l'Arctique, un voyage de 45 jours pour tester cette route maritime rendue plus navigable par le réchauffement climatique. Elle présente de nombreuses contraintes et suscite des craintes environnementales pour la fonte des glaces polaires, mais elle est aussi perçue comme une alternative aux routes du Moyen-Orient. Des routes entravées pour le moment, le détroit d'Ormuz est bloqué par l'Iran et les rebelles houthis menacent la traversée de la mer Rouge. Les pays asiatiques sont très impactés par cette guerre au Moyen-Orient. En cyclisme, c'est parti pour le Tour d'Espagne. La première étape de la Vuelta débute dès maintenant à Monaco. C'est un contre-la-montre de 9 km. Il passera par le célèbre circuit de Formule 1. La star de cette édition s'appelle Tadej Pogacar. Le Slovène a un objectif, remporter le seul grand tour qui manque à son palmarès. Pour suivre la Vuelta, rendez-vous en télé sur la Une. Et puis il y aura aussi du hockey aujourd'hui. À la Coupe du Monde, les Red Panthers entament la deuxième phase de poule. Elles affronteront l'Allemagne à 17h30 à Wavre. Voilà pour les infos. Belle fin d'après-midi à nos côtés.
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Lundi, c'est déjà la rentrée en primaire et en secondaire. Dans les papeteries et les grandes surfaces, c'est le rush. C'est effectivement le dernier week-end pour faire le plein de fournitures scolaires. Toujours des reprises de feu dans les fagnes. Elles sont contrôlées par les 140 pompiers sur le terrain ce samedi. Une semaine après le début de l'incendie, l'heure est déjà au premier bilan. La ville d'Ath va-t-elle avoir droit à une nouvelle année de prospérité? Pour cela, David doit terrasser le géant Goliath. Les Athois attendent impatiemment ce combat folklorique. Bonne fin d'après-midi à tous. Dernier week-end de vacances avant la rentrée scolaire. Dernière occasion aussi pour compléter le cartable des enfants dans les rayons fournitures scolaires des magasins. Benoît Remans et Michel Gasset ont assisté à ce rush de dernière minute dans une grande surface bruxelloise. Ok, un petit problème technique qui vient de se produire. On va enchaîner avec éventuellement ces reprises de feu dans les fagnes. Heureusement, elles sont contrôlées par les pompiers et les différents services engagés. Les pompiers qui sont environ 140 à être toujours sur le terrain ce samedi. Et puis, une semaine après le début de l'incendie, l'heure est déjà au premier regard en arrière. C'est ce qu'a fait le bourgmestre d'Ouem, Wansard, mais le problème technique étant résolu, on va revenir au premier sujet de ce journal, à savoir la chasse aux fournitures scolaires en ce dernier week-end de vacances. On fait ce reportage avec Benoît Remans et Michel Gasset. Toujours pas de reportage. On va voir si on peut parler cette fois-ci des fagnes et du regard en arrière du bourgmestre de Ouem, Eugène Wansard, qui tire un premier bilan après une semaine de feu dans la région des fagnes. Toujours pas non plus. On va passer au sujet suivant. Des coups de feu qui ont été tirés hier soir en direction d'un commissariat d'Anderlecht en région bruxelloise. Des impacts de balles sont visibles sur le bâtiment. Personne n'a été blessé. Le commissariat était fermé au moment des faits. À Bruxelles, un sursis de 4 mois pour les trottinettes partagées en libre service jugées trop accidentogènes. Elles devraient disparaître au 1er septembre. Mais un accord est intervenu hier entre les opérateurs et le gouvernement bruxellois. Leur retrait des rues bruxelloises, ce sera pour le 1er janvier 2027. Autre élément de cet accord, les vélos partagés sont eux sauvés. Et à long terme, Boris Dilliès, le ministre président bruxellois, qui n'est visiblement pas là non plus. Le problème technique se prolonge. On va continuer en précisant donc que chaque opérateur pourra désormais exploiter 2500 vélos au maximum. Le parti politique du président russe Vladimir Poutine tenait aujourd'hui son congrès préélectoral à Moscou. À un mois des législatives en septembre, le taux de popularité du maître du Kremlin est en baisse. Près d'un quart des Russes désapprouvent désormais son action. Il s'agissait donc aujourd'hui pour le président russe de galvaniser les troupes. Vladimir Poutine a promis d'étendre le scrutin à tous les territoires sous son contrôle, y compris l'Ukraine. On devrait écouter Vladimir Poutine si la technique est revenue. Toujours pas. Les partis d'opposition en Russie sont quasi inexistants à la veille de ce scrutin et les critiques du pouvoir en place sont poursuivies. La semaine dernière, le dirigeant d'un parti anti-guerre a écopé de lourdes peines de prison. Sa formation a été empêchée de participer aux élections. C'est l'un des jeux vidéo les plus attendus au monde. GTA 6 doit sortir en novembre prochain, mais des images du jeu ont été diffusées sur les réseaux sociaux il y a quelques jours. C'était le 18 août. À la base de cette fuite, un groupe de hackers qui disent agir dans l'intérêt des joueurs, parce que cette histoire, elle nous parle de gros sous et du business qui entoure désormais la sortie des jeux. On a appris que la justice américaine avait été saisie par les créateurs de GTA pour que les plateformes sur lesquelles les fuites ont eu lieu transmettent des informations pour savoir qui est le responsable. En sport, les Red Panthers se jouent en cette fin d'après-midi à Wavre. Elles se sont qualifiées pour la deuxième phase de poule de la Coupe du Monde de hockey à Wavre. L'adversaire du jour, eh bien, c'est l'Allemagne. Le match est prévu à 17h30 et puis il y aura encore l'Argentine dans deux jours. En football, la suite de la troisième journée du championnat. Charleroi recevra Malines dès 18h15.
2015. Et puis en Formule 1, fin de la séance des qualifications au Grand Prix des Pays-Bas. On connaît la grille de départ pour demain. Le Britannique Lando Norris s'élancera en tête devant les deux Mercedes de Russell et Antonelli. Départ de la course demain à 15h. Enfin, c'est un des moments les plus attendus de l'année à hâte. La Ducasse, ses champs et ses géants. Ce samedi au programme, il y a le mariage de Goliath cet après-midi, avant le combat du berger David contre le géant Goliath qui est prévu en ce moment. On ne sait pas s'il a commencé, on ne sait pas non plus si Simon Gérard est avec nous. Ça n'a pas l'air, Simon Gérard non plus. Eh bien, la chatte va continuer ce soir avec la sortie du canon du Mont Sarah et demain avec les grands cortèges folkloriques dans la ville d'Ath. On va en rester là pour ce journal et ses problèmes techniques de son. Toutes nos excuses pour ces imprévus. On passe tout de suite à l'inforoute. Merci de nous avoir écoutés.

0: Un commissariat visé par des tirs à Anderlecht en région bruxelloise. Une attaque inacceptable pour Bernard Quintin, le ministre de l'Intérieur. Ils ont tout donné pendant une semaine contre les flammes dans les Hautes-Fagnes. Les agriculteurs sont rentrés dans leurs fermes avec beaucoup d'émotion. Une nouvelle défaite pour Donald Trump face à la justice. Pour une juge fédérale, le gel des visas pour les ressortissants de 75 pays décrétés en janvier est illégal. La fête bat son plein à hâte dans le Hainaut. C'est la Ducasse et le combat entre David et Goliath. Le berger se prépare à affronter le géant. Bonsoir à toutes et tous. Des coups de feu tirés en direction d'un commissariat. Ça s'est passé hier soir à Anderlecht. Des impacts de balles sont visibles sur le bâtiment situé dans la rue Démosthène. Personne n'a été blessé. Deux suspects se seraient enfouis à bord d'une trottinette. Le parquet de Bruxelles est descendu sur place avec un expert et le laboratoire de la police fédérale. Le ministre de l'Intérieur, Bernard Quintin, lui, se dit extrêmement choqué.
1: C'est totalement inacceptable. J'ai demandé au centre de crise nationale de mener une enquête de sécurité pour voir si des mesures spécifiques doivent être prises et lesquelles elles seront prises évidemment en coordination avec la police locale et la police fédérale. Mais cela veut dire que la reprise en main que nous faisons depuis un peu plus d'un an, singulièrement avec le plan Grande Ville, eh bien, elle fait ses effets. C'est-à-dire qu'on a intensifié vraiment la lutte contre les trafiquants de drogue. Ils se sentent traqués et donc là, on voit qu'en effet, ils ont franchi, comme vous le disiez, une ligne rouge en s'attaquant à ceux qui les attaquent. Mais c'est absolument nécessaire d'intensifier les mesures que nous prenons contre la criminalité organisée liée au trafic de drogue à Bruxelles et dans les autres grandes villes de notre pays.
0: Nous ne nous laisserons pas intimider, c'est les mots du chef de corps de la zone de police Bruxelles Midi. La zone a d'ailleurs renforcé la sécurité autour de ses commissariats. Toujours en région bruxelloise, les trottinettes partagées ont obtenu un sursis de 4 mois. Jugées trop dangereuses, elles devaient disparaître le 1er septembre. Ça sera finalement le 1er janvier prochain. Un accord est intervenu hier entre les opérateurs et le gouvernement bruxellois. Cet accord porte aussi sur les vélos partagés. Eux sont sauvés à long terme. Ils devaient disparaître aussi dans 10 jours, mais le gouvernement bruxellois tient à les conserver dans les rues bruxelloises. Chaque opérateur pourra exploiter 2500 vélos maximum jusqu'en mai 2028. À ce moment-là, une nouvelle procédure désignera deux opérateurs exclusifs. Les pompiers sont toujours présents dans les Hautes-Fagnes contre le feu, mais le dispositif se réduit petit à petit. 140 personnes restent mobilisées. Elles sont appuyées par deux hélicoptères norvégiens. Il y a encore des reprises de feu par endroit, mais la situation est sous contrôle dans son ensemble. Les agriculteurs, eux, ont regagné leur ferme. Ils ont tout donné pendant une semaine. Parmi eux, Thomas Stephens, il est agriculteur dans la commune de Wem. Anne-Catherine Croufer et Olivier Tunus l'ont rencontré.
2: Fatigué, triste et fier à la fois.
3: Trois mots pour qualifier le sentiment de Thomas Stephens après une semaine particulièrement intense.
2: On a vu les flammes monter, on a vu la fumée, on a accroché nos tonneaux, deux messages WhatsApp et on a démarré. On est arrivé sur la fagne, on était une dizaine. Deux, trois heures après, on était une trentaine et le lendemain, on était une centaine. Donc on est vraiment une grande famille, c'est chez nous, c'est notre territoire. On l'entretient déjà toute l'année et on le protège aussi.
3: Avec leur action, les agriculteurs ont accumulé pas mal de retard pour leurs travaux à la ferme, mais pour eux, rien de grave.
2: Bah évidemment, du retard, il y en a avec les œufs qu'on a passés. Moi, personnellement, j'ai presque roulé 80 heures. Donc, les œufs que j'ai roulés, je ne les ai pas passés ici. Mais ce n'est pas grave, on l'a fait. On se devait, nous autres agriculteurs, d'aller donner un coup de main. Et le travail, on le fera après. On fera ce qu'il faudra pour rattraper le travail.
3: Quant à une éventuelle indemnité, pour eux, l'essentiel n'est pas là.
2: Des aides, je n'en sais rien. Nous autres, on a vu ce qui se passait. On a pris notre tracteur, on est parti. On a été de bon cœur. C'est notre territoire, c'est chez nous. On se devait de faire ce qu'il fallait. À titre informatif, moi, j'ai consommé parce que 600 litres de mazout. Quand on a démarré, on n'a pas pensé à ça. Tout ce qu'on voulait, c'est démarrer, aider la population et donner un coup de main. Donc si on sait avoir quelque chose, c'est bien. Mais si on n'a rien, c'est bien aussi.
3: C'est ce qui s'appelle rendre service et ils en sont fiers.
0: Et dans les fagnes, les secours ont trouvé aujourd'hui un chevreuil blessé. Il a été pris en charge par l'Animal Rescue Team. Lui aussi est un symbole des Hautes-Fagnes. Le loup Akela est mort. Cela remonte à 3 mois en mai. Akela est le premier loup à s'être installé en Wallonie il y a 8 ans. Il a aussi créé une première meute. Sa carcasse a été retrouvée en Allemagne, à quelques dizaines de kilomètres de la frontière belge. Une autopsie va être réalisée pour déterminer les causes de sa mort. La Wallonie compte une cinquantaine de loups sur son territoire. Plus que 2 dodos avant de retourner à l'école. Lundi, c'est la rentrée scolaire et ce week-end, c'est donc la dernière occasion pour compléter le cartable des enfants. Benoît Romans et Michel Gasset se sont baladés dans le rayon des fournitures scolaires d'une grande surface bruxelloise.
4: Cahiers, bic, stylos, effaceurs. Pour beaucoup de familles, il faut compléter l'équipement des enfants avant la rentrée. c'est le rush de dernière minute.
5: C'est-à-dire que moi, je suis la grand-mère et je lui prends uniquement ce qui lui manque.
6: Nous manquait des intercalaires, donc j'ai pris intercalaire 12 parce que j'ai deux fardes. Et on a pris un gros bloc de feuilles parce que ma rentrée, je passe en première secondaire. Des stylos, des effaceurs, des gommes, de la colle, des ciseaux,
4: des équerres.
6: Oui.
7: Des bics, des crayons, des marqueurs, juste de quoi ravitailler pour les devoirs à la maison. Quoi. Très peu de choses, hein, parce que cette année, c'est l'école qui fournit quasiment tout.
4: Pour répondre à la demande, cette enseigne de la grande distribution a mis les petits plats dans les grands. Christophe Deric, assistant manager au Carrefour d'Auderghem.
8: En temps normal, on a deux rayons pour la papeterie et là, on est sur six rayons plus une allée complète.
4: C'est donc une opération commerciale d'envergure. Elle a nécessité plusieurs mois de préparation et des négociations serrées avec les fabricants.
0: Et ce lundi, la RTBF relance une opération Parlons Solution. En cette rentrée scolaire, cette nouvelle édition est évidemment consacrée à l'école. Le Canada ne compte pas se laisser faire après les nouveaux droits de douane américains. Les négociations commerciales entre les deux pays sont un échec. Ottawa et Washington n'ont pas réussi à se mettre d'accord. Il est question d'une surtaxe de 50% pour des produits canadiens entrant aux États-Unis, comme le ciment ou le vin. Le Canada a promis une riposte au dollar près et annonce déjà des mesures de rétorsion sur l'acier et les produits laitiers américains. Le Premier ministre canadien vient de dénoncer une guerre commerciale lancée par les États-Unis. Les relations entre les deux voisins se sont dégradées depuis le début du deuxième mandat de Donald Trump. Le président américain qui connaît un nouveau revers devant la justice pour sa politique anti-immigration. Pour une juge fédérale, le gel des visas de résidence permanente est illégal. Il y a quelques mois, l'administration Trump a suspendu la délivrance de ces visas. Waouh Fayoumi, cette mesure concernait les ressortissants de 75 pays.
9: Oui, elle avait été décidée le 21 janvier dernier par le secrétaire d'État de l'administration Trump, Marco Rubio. Ainsi, les ressortissants venant d'Égypte, de Thaïlande, du Nigeria, du Brésil ou d'Iran, entre autres, se voyaient refuser leur visa. Ce décret faisait partie de la batterie de mesures censées stopper l'immigration aux États-Unis. L'argument ici, les citoyens de ces pays présenteraient un risque élevé de recourir aux prestations sociales une fois sur le sol américain. Sauf que le refus était systématique, même lorsqu'une personne présentait les garanties nécessaires pour ne pas devenir une charge pour les finances publiques. À l'image de plusieurs ingénieurs colombiens ayant postulé pour des emplois stables aux États-Unis il y a quelques semaines. Désormais, les agents consulaires sont donc interdits de refuser un visa en se fondant sur ce décret. D'autres mesures visant explicitement les étrangers ont déjà été retoquées par la justice américaine, comme les frais astronomiques exigés lors de demandes de visa de travail dans le domaine technologique ou la suppression du droit du sol pour les enfants de personnes en situation irrégulière aux États-Unis.
0: Et lui a bien la nationalité américaine. Le pape s'est rendu sur les bords de l'Adriatique ce samedi. Pas de plage pour Léon XIV. Il s'est rendu au meeting de Rimini, un forum économique et social très important en Italie. Valérie Dupont, il a tenu un discours très politique.
10: L'accueil est digne d'un stade de foot. 46 ans après Jean-Paul II, un pape est de retour au meeting de Rimini. Pour l'occasion, les jeunes ont déserté les plages. Ils sont des milliers à vouloir serrer la main du pape.
11: Le monde a besoin de vous, les jeunes, de votre enthousiasme, de votre charité, de votre fidélité.
10: Ce forum, organisé depuis 1980 par la sphère catholique très influente en Italie, est un événement qui s'adresse à l'ensemble du monde politique. L'occasion pour le pape de parler du thème du moment, l'immigration.
11: Avant les frontières, leurs définitions et les institutions, il y a d'abord des personnes.
10: Le pape Léon, qui entend inscrire son pontificat dans les pas de la doctrine sociale, lance aussi un message aux politiciens.
11: Ne soyez pas seulement ceux qui soufflent sur le feu de la fatigue et du désespoir. Dans ce monde traversé par des manœuvres qui ne visent qu'à conquérir des marchés et des espaces d'influence, souvent recouverts par des discours faussement rassurants et pleins d'idéologies séduisantes.
10: Le monde a besoin d'espoir, a rappelé le pape, en espérant sans doute que son appel dépasse les frontières des plages de Rimini.
0: Valérie Dupont, notre correspondante en Italie. En sport, en Formule 1, le champion du monde Lando Norris partira en pole position demain au Grand Prix des Pays-Bas. Sa McLaren sera devant les Mercedes de George Russell et Kimi Antonelli. En cyclisme, c'est parti pour le Tour d'Espagne. La Vuelta s'était lancée de Monaco tout à l'heure avec un contre-la-montre de 9 km. Il est en cours. La star de cette édition, c'est Tadej Pogacar. Le Slovène a un objectif, remporter le seul grand tour qui manque à son palmarès. Pendant 3 semaines, vous pourrez suivre le Tour d'Espagne sur les RTBF. En cours également, c'est le match des Red Panthers à la Coupe du Monde du hockey. Elles ont débuté la deuxième phase de poule. En ce moment, elles affrontent l'Allemagne à Wavre et c'est 1-0 pour la Belgique. Et puis, il y a aussi du football aujourd'hui avec la suite de la 3e journée de championnat. Dans 10 minutes, Charleroi reçoit Malines. C'est un week-end de fête à Hâte dans le Hainaut, c'est la Ducasse. Avant le cortège folklorique, demain, c'est d'abord le combat entre David et Goliath sur la Grand Place cet après-midi. Cette année, c'est Tom, 8 ans, qui joue le rôle du jeune berger face au géant. Sa mission, il doit lancer une petite balle dans un trou de quelques centimètres situé sur le géant. Un combat symbolique devant des milliers de personnes. Alors forcément, la pression monte, mais Tom, lui, semble plutôt confiant.
12: Je me sens bien.
13: Pas trop stressé ?
12: Non, ça va. J'ai pas peur.
13: Si jamais tu perds, tu seras pas trop triste ?
12: Si.
13: Pourquoi ?
12: Parce que je voulais la mettre.
13: Vous êtes le papa alors du David du jour. Le moment de vérité approche, vous êtes pas trop stressé ?
14: Si, quand même. Je pense moi un peu plus que lui. Là. Lui, il a l'air bien, là, tant mieux. On essaye de pas trop lui montrer, mais bon. Le stress est quand même là, il est présent. Ouais.
13: Si jamais il rate ?
14: Il ratera, c'est pas très grave. Le principal, c'est qu'il dise bien son bonimé. Et après, c'est une chance sur deux, donc je ne lui en tiendrai pas rigueur. Hein. Voilà.
0: Des propos recueillis par Simon Gérard et on souhaite bonne chance à Tom. Voilà pour les infos, belle soirée à notre écoute.
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0: Il est 19h. Bonsoir à tous, Julie Buron pour ces informations. La suite de la troisième journée de Pro League, le championnat de football. On suit le match entre Charleroi et Malines. La première mi-temps va se terminer, c'est imminent. On va le savoir tout de suite avec Hervé Gilbert. Hervé, que retenir de cette première mi-temps ?
1: Que Charleroi est devant, Julie, de manière tout à fait méritée face à ce Malines qui était bien en place, mais progressivement dans la partie, Charleroi a pris l'ascendant et a conclu un joli but avec la tête d'Ouzou, le capitaine syrien de cette équipe esselée dans le petit rectangle sur un corner.

0: Il a mis ça hors de portée du gardien espagnol. Et puis à l'instant, la première occasion dangereuse menée par Malines avec un tir de Benito Raman qui est passé au-dessus des buts de Koné. Il reste encore quelques secondes à jouer. Charleroi est devant 1-0.
1: Merci Hervé pour ce point sur la première mi-temps. En Formule 1, on connaît la grille de départ du Grand Prix des Pays-Bas qui se court demain. Le Britannique Lando Norris s'élancera en pôle. Départ de la course demain à 15h. Les tirs qui ont visé hier soir un commissariat à Anderlecht ont suscité des réactions politiques aujourd'hui, notamment celle du ministre président de la région bruxelloise, Boris Dilliez. Selon lui, ces tirs sont un nouvel avertissement pour Bruxelles. Nous ne laisserons pas le crime organisé s'emparer de notre ville, a-t-il affirmé. Il rappelle aussi que le commissaire bruxellois aux drogues doit prendre ses fonctions fin septembre et élaborer une stratégie globale et intégrée. 6 pays de l'Union européenne réclament une taxe exceptionnelle sur les bénéfices des compagnies pétrolières dopées par la guerre au Moyen-Orient. L'Allemagne, l'Italie, l'Autriche, la Pologne, le Portugal et l'Espagne demandent que la question soit discutée le mois prochain lors d'une réunion des ministres européens des finances à Dublin. Ces 6 pays estiment que les groupes pétroliers profitent des marges particulièrement élevées alors que les consommateurs, eux, subissent la hausse du coût de la vie. Pour l'instant, l'Union européenne n'a donné aucun signe qu'elle comptait instaurer une telle taxe. Enfin, bonne nouvelle pour la ville d'Ath où c'est Ducasse aujourd'hui. Eh bien, David a terrassé Goliath. Voilà qui garantit une année prospère aux Athois selon cette tradition folklorique. C'est tout pour ces infos. Merci de nous écouter.
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0: Il est 20h. Bonsoir à tous. Julie Buron pour ces informations. La troisième journée de Pro League se poursuit en football avec le match entre Charleroi et Malines. Un match qui touche tout doucement à sa fin. On fait le point avec vous, Hervé Gilbert.
1: Oui, il reste 3 minutes, Julie, 2-0 pour Charleroi qui a fait le break grâce à un but de Van de Kerkhove bien servi par Colasin qui venait de monter au jeu à un quart d'heure du terme. Charleroi qui s'avance tout doucement avec tous ses supporters qui donnent de la voix. Vous les entendez encore derrière moi là vers un 9 sur 9, une troisième victoire en autant de matchs qui les emmènerait tout simplement en tête provisoirement du championnat de cette Pro League avec les matchs qui arrivent bien sûr, mais on voit mal comment maintenant Malines pourrait revenir. Charleroi tient le bon bout, c'est 2-0 et bientôt qui sait, un 9 sur 9 confirmé.
0: Merci Hervé de nous avoir fait vivre un petit bout de cette fin de match. Les Red Panthers, elles, ont parfaitement entamé la deuxième phase de poule de la Coupe du Monde de hockey à Wavre. Les Belges se sont imposés 3-1 face à l'Allemagne. Avec 4 points, la Belgique prend provisoirement la tête de son groupe en attendant Argentine-Espagne ce soir. Les deux premières équipes se qualifieront pour les demi-finales. L'Allemagne, elle, est déjà éliminée. Nouvel épisode dans la guerre commerciale entre le Canada et les États-Unis. Ottawa annonce des mesures de rétorsion après

0: après l'entrée en vigueur ce samedi de nouvelles surtaxes américaines de 50% sur plus de 20 milliards de dollars de produits canadiens. À partir du 8 septembre, le Canada imposera à son tour des droits de douane, notamment sur l'acier et les produits laitiers américains. Enfin, le berger David a vaincu Goliath ce samedi lors de la Ducasse d'Ath. Tom Dubois, 8 ans, qui jouait le rôle du berger, a lancé la balle avec assurance vers l'ouverture aménagée dans le corps du géant philistin et il a fait mouche. Après cette victoire saluée par une foule immense sur la Grand Place, monsieur et madame Goliath ont pu entamer une nouvelle fois la célèbre danse du Grand Gouillas. Les Athois vont à présent pouvoir déguster la tarte à Mastel, c'est la spécialité de la Ducasse. C'est tout pour ces informations. Bonne soirée à notre écoute.
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Il est 21h. Bonsoir à tous, Julie Buron pour ces informations. Les coups de feu tirés contre le commissariat d'Emosthène à Anderlecht à Bruxelles relancent le débat sur la sécurité de la capitale critiquée par le socialiste Ahmed Laouej. Le ministre de l'Intérieur, Bernard Quintin, contre-attaque. Il estime que la situation actuelle est l'héritage de ceux qui ont gouverné Bruxelles ces 20 dernières années. PS en tête. Le ministre MR assure que des moyens importants sont déployés pour renforcer la police et promet d'intensifier la lutte contre le crime organisé. Les opposants aux réformes de l'enseignement en Fédération Wallonie-Bruxelles préparent leur rentrée. Environ 150 enseignants, parents, élèves et représentants syndicaux se sont réunis ce samedi à Namur à l'initiative des collectifs Mars Attax et Parents Attax. Objectif, réfléchir à la suite de la mobilisation contre le décret programme du gouvernement et préparer de nouvelles actions. Mars Attax affirme vouloir poursuivre la contestation et renforcer la collaboration avec les syndicats et d'autres mouvements citoyens. Les syndicats ont, de leur côté, déposé un préavis d'action jusqu'au 27 septembre. Charleroi poursuit son sans-faute en ce début de championnat de football. Les Zèbres ont battu Malines, 2-0 ce samedi lors de la 3e journée de championnat. Avec 3 victoires en 3 rencontres et 9 points sur 9, Charleroi prend provisoirement la tête du classement. En cyclisme, Tadej Pogacar s'est déjà emparé de la première étape du Tour d'Espagne, de quoi endosser le maillot rouge de leader. Le Slovène s'est imposé pour 900e face au Britannique Ethan Hayder. Wout van Aert termine lui 8e de ce chrono à 9 secondes de Pogacar. Enfin, en tennis, Serena Williams va faire son retour à l'US Open. 4 ans après sa dernière apparition à New York à 44 ans, l'américaine aux 23 titres du Grand Chelem participera au double mixte aux côtés de l'espagnol Carlos Alcaraz. Le tableau réunira plusieurs autres stars. Aryna Zabalenka jouera notamment avec Novak Djokovic. Le double mixte se disputera les 25 et 26 août avant le début du tour.

0: Il est 22h. Bonsoir à tous, Julie Buron pour ces informations. Les tirs qui ont visé hier soir le commissariat d'Anderlecht ont suscité plusieurs réactions politiques aujourd'hui. Pour le ministre président bruxellois notamment, Boris Dilliez, il s'agit d'un nouvel avertissement pour Bruxelles. Il l'affirme, nous ne laisserons pas le crime organisé s'emparer de notre ville. Boris Dilliez rappelle également que le commissaire bruxellois aux drogues prendra ses fonctions fin septembre. Sa mission, élaborer une stratégie globale et coordonnée contre le trafic de drogue et la criminalité organisée. 6 pays de l'Union européenne réclament une taxe exceptionnelle sur les bénéfices des compagnies pétrolières. Bénéfices qui ont fortement augmenté avec la guerre au Moyen-Orient. L'Allemagne, l'Italie, l'Autriche, la Pologne, le Portugal et l'Espagne souhaitent que la question soit débattue dès le mois prochain par les ministres européens des Finances à Dublin. Ces 6 pays dénoncent les marges très élevées du secteur pétrolier, alors que les ménages sont confrontés à la hausse du coût de la vie. Pour l'heure, l'Union européenne n'a toutefois donné aucun signe en faveur d'une telle taxe. Charleroi poursuit son sans faute en ce début de championnat de football. Les Zèbres se sont imposés 2-0 face à Malines ce samedi. Une troisième victoire en autant de rencontres qui leur permet de signer un 9-9 et de prendre provisoirement les commandes du classement. En cyclisme, Tadej Pogacar frappe d'entrée sur le Tour d'Espagne. Le Slovène a remporté la première étape, un contre-la-montre, et endosse donc le premier maillot rouge de leader. Pogacar devance le Britannique Ethan Hayter de seulement 9 centièmes. Wout van Aert a lui terminé 8e à 9 secondes du vainqueur. Enfin, le berger David a vaincu Goliath ce samedi lors de la Ducasse d'Ath. Tom Dubois, 8 ans, qui jouait le rôle du berger, a lancé la balle avec assurance vers l'ouverture aménagée dans le corps du géant philistin. Et il a fait mouche après cette victoire. Salué par une foule immense sur la grande place d'Ath, monsieur et madame Goliath ont pu entamer une nouvelle fois la célèbre danse du Grand Gouillard. C'est tout pour ces informations. Merci de nous écouter.
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0: Il est minuit.
1: Bonne nuit à tous, Julie Buron pour ces informations. Les tirs qui ont visé vendredi soir un commissariat d'Anderlecht ont suscité plusieurs réactions politiques ce samedi, dont celle du ministre-président bruxellois Boris Dilliez. Pour lui, il s'agit d'un nouvel avertissement pour Bruxelles. Il affirme « Nous ne laisserons pas le crime organisé s'emparer de notre ville ». Boris Dilliez rappelle également que le commissaire bruxellois aux drogues prendra ses fonctions fin septembre. Sa mission, élaborer une stratégie globale et coordonnée contre le trafic de drogue et le crime organisé. 6 pays de l'Union européenne réclament une taxe exceptionnelle sur les bénéfices des compagnies pétrolières. Bénéfices qui ont fortement augmenté avec la guerre au Moyen-Orient. L'Allemagne, l'Italie, l'Autriche, la Pologne, le Portugal ainsi que l'Espagne souhaitent que la question soit débattue dès le mois prochain par les ministres européens des Finances à Dublin. Ces 6 pays dénoncent les marges très élevées du secteur pétrolier alors que les ménages, eux, sont confrontés à la hausse du coût de la vie. Pour l'heure, l'Union européenne n'a toutefois donné aucun signe en faveur d'une telle taxe. Charleroi poursuit son sans-faute en ce début de championnat en football. Les Zèbres se sont imposés 2-0 face à Malines ce samedi. Une troisième victoire en autant de rencontres, ce qui leur permet de signer un 9-9 et de prendre provisoirement les commandes du classement. En cyclisme, Tadej Pogacar a frappé fort d'entrée sur le Tour d'Espagne. Le Slovène a remporté la première étape, un contre-la-montre. Il endosse donc le premier maillot rouge de leader. Pogacar a devancé le Britannique et un Nighter de seulement 9 centièmes. Wout van Aert termine 8e à 9 secondes du vainqueur. Les Red Panthers, elles, ont parfaitement entamé la deuxième phase de poule de la Coupe du monde de hockey à Wavre. Les Belges se sont imposés 3-1 face à l'Allemagne. Avec 4 points, la Belgique prend provisoirement la tête de son groupe. Les deux premières équipes se qualifieront pour les demi-finales. L'Allemagne est, elle, déjà éliminée. C'est tout pour ces informations. Merci de nous écouter.
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0: ministre président bruxellois Boris Dilliez. Pour lui, il s'agit d'un nouvel avertissement pour Bruxelles. Il l'affirme, nous ne laisserons pas le crime organisé s'emparer de notre ville. Boris Dilliez rappelle également que le commissaire bruxellois aux drogues prendra ses fonctions fin septembre. Sa mission, élaborer une stratégie globale et coordonnée contre le trafic de drogue et le crime organisé. 6 pays de l'Union européenne réclament une taxe exceptionnelle sur les bénéfices des compagnies pétrolières. Bénéfices qui ont fortement augmenté avec la guerre au Moyen-Orient. L'Allemagne, l'Italie, l'Autriche, la Pologne, le Portugal ainsi que l'Espagne souhaitent que la question soit débattue dès le mois prochain par les ministres européens des Finances à Dublin. Ces 6 pays dénoncent les marges très élevées du secteur pétrolier alors que les ménages, eux, sont confrontés à la hausse du coût de la vie. Pour l'heure, l'Union européenne n'a toutefois donné aucun signe en faveur d'une telle taxe. Charleroi poursuit son sans-faute en ce début de championnat en football. Les Zèbres se sont imposés 2-0 face à Malines ce samedi. Une troisième victoire en autant de rencontres, ce qui leur permet de signer un 9-9 et de prendre provisoirement les commandes du classement. En cyclisme, Tadej Pogacar a frappé fort d'entrée sur le Tour d'Espagne. Le Slovène a remporté la première étape, un contre-la-montre. Il endosse donc le premier maillot rouge de leader. Pogacar a devancé le Britannique Ethan Hayter de seulement 9 centièmes. Wout van Aert termine 8e à 9 secondes du vainqueur. Les Red Panthers, elles, ont parfaitement entamé la deuxième phase de poule de la Coupe du monde de hockey à Wavre. Les Belges se sont imposés 3-1 face à l'Allemagne. Avec 4 points, la Belgique prend provisoirement la tête de son groupe. Les deux premières équipes se qualifieront pour les demi-finales. L'Allemagne est, elle, déjà éliminée. C'est tout pour ces informations. Merci de nous écouter.
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0: Il est 2h.
1: Bonne nuit à tous, Julie Buron pour ces informations. Les tirs qui ont visé vendredi soir un commissariat d'Anderlecht ont suscité plusieurs réactions politiques ce samedi, dont celle du ministre